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1: Bonjour à tous, bienvenue dans cette nouvelle émission de Samedi Quelque Chose sur Radio Sud. Aujourd'hui, une nouvelle expérience à partager, un nouvel invité du territoire du Beau-Canton. Il s'agit de François Zachary de Sucy. Bonjour François.
2: Bonjour.
1: Donc François est venu avec sa guitare, il va nous interpréter plusieurs de ses morceaux, mais on va aussi le découvrir sous plusieurs angles, toujours un peu créatifs et artistiques. Mais toujours, commençons toujours avec une de ses premières compositions, François Zachary. Dans le studio de Radio Sud, c'est parti.

0: Voilà un superbe morceau de François Zachary, Zach pour les intimes. Voilà, Zach, explique-nous un peu d'où vient ce morceau, c'est toi qui l'as écrit ?
1: Oui, c'est moi qui l'ai écrit. En fait, j'ai écrit ça en rentrant des fêtes de Wallonie cette année-ci. J'étais dans le train, j'avais un bic et une feuille avec le programme des concerts et j'avais une mélodie en tête avec les syllabes et j'ai écrit le texte quasiment comme ça, instantanément. Ça a été assez spontané, en fait.
0: Mais bravo. Ça fait longtemps que tu joues de la musique ?
1: Ça fait, à mon avis, 10 ans maintenant que je joue de la guitare et que je chante, en fait.
0: Mmh. Et l'idée de composer, t'es venue immédiatement
1: Oui, quasiment. En fait, c'était assez naturel de composer.
0: Mmh. Mais ce n'est pas ta seule passion artistique, parce que je crois savoir que tu es infographiste de formation, c'est ça ?
1: Voilà, en fait je vais plutôt dire graphiste parce que je n'aime pas le mot infographiste, parce que je fais quand même une partie à la main, et voilà, donc c'est une de mes passions et c'est mon métier, en fait je suis graphiste.
0: Et tu as appris ça où ?
1: J'ai fait mes études à Saint-Luc, à Liège, donc dans la section graphisme, et je suis sorti en 2006 en fait.
0: Mmh. Et alors ça consiste en quoi en fait le métier de graphiste ? Comment tu le vis maintenant ? Est-ce que tu travailles déjà là ? T'as fini complètement ces études ?
1: Voilà, j'ai complètement terminé. Disons que j'ai travaillé pour quelques clients à Luxembourg, mais c'était essentiellement pour des missions. Et c'était un peu un problème parce que j'aurais bien aimé me faire engager et finalement je ne regrette pas parce que maintenant ça me permet justement de faire mon graphisme, trouver mes clients et faire un peu ce que je veux, quoi, ne pas être livré à un schéma de travail habituel, métro, boulot, dodo. Quoi.
0: Mmh. Donc tu travailles à la maison, chez toi ?
1: Voilà, c'est ça. Ou alors je me déplace parce que j'ai un ordinateur portable. Et c'est un peu plus facile parfois de montrer en direct aux clients les réalisations, les différents projets pour pouvoir avancer plus vite dedans. En fait.
0: Mmh. Et donc là, tu as quand même déjà quelques clients, ça démarre bien ?
1: Voilà, oui, ça démarre bien tout doucement, hein, comme tout le monde en fait. C'est le tout d'acquérir surtout la confiance en soi. Je pense que c'est important vis-à-vis de quelqu'un de dégager
0: oui, tout à fait.
1: Quelque chose de positif, quoi, finalement.
0: Et là, par exemple, t'as fait quoi comme affiche dans le coin ou des réalisations
1: Dans le coin, en fait, j'ai fait l'affiche des Nuits de l'Entrepôt 2008, qui cette année se déroule le 1er, 2 et 3 mai. C'est 3 jours, c'est un peu spécial. Et c'est une édition rock dur. Exclusivement en fait. Donc là, pour réaliser l'affiche, j'ai fait des dessins et j'ai mis ça en page, un peu à ma sauce, quoi.
0: Et ils ont apprécié ?
1: Ça va, ils sont contents, mais par contre, moi je ne suis pas trop content de mon affiche. Mais c'est ma manière autocritique avec le recul de constater que j'aurais pu aller plus loin et faire quelque chose de plus épuré, je pense.
0: T'as une tendance générale à l'autocritique ou...
1: Oui, oui, j'aime bien la critique et je suis fort autocritique. Je suis jamais content de moi, en fait. C'est un peu spécial.
0: Jamais content, plutôt jamais... un peu perfectionniste, quoi. Que tu...
1: Voilà, c'est ça. Presque, je suis un peu maniaque et perfectionniste. Bon, je sais me détendre de temps en temps quand même.
0: Alors, je crois savoir que tu fais aussi des sites internet, gestion et construction.
1: C'est plus créer un visuel de site internet en fait. Cette année-ci, j'ai eu l'occasion de faire le site internet du Festival de court-métrage de Bruxelles et l'affiche et tout ça. Et en fait, c'est un programmateur en fait qui a géré la construction de mon site en fait.
0: Mmh.
1: Donc je crée le visuel et lui programme chaque bouton et chaque fonction. Et,
0: ouais, ok, c'est toutes des étapes différentes. Et puis il y a encore le référencement qui est fait par quelqu'un d'autre. Alors,
1: voilà, exactement.
0: Ouais. Donc voilà, donc site internet, création d'affiches et quoi d'autre que des affiches par exemple qui...
1: Mais souvent quand on me demande ce que je fais, je dis je suis graphiste, on me dit c'est quoi graphiste ? Et en fait du graphisme il y en a partout, partout, partout. Il y en a sur les voitures, il y en a sur les emballages qu'on achète dans les magasins, il y a les affiches, les CD... Il y a plein de choses en fait. Et là récemment, j'ai fait un générique de film pour le film de Nicolas Montfort et de Julien Moulard qui s'appelle Mieux vaut toi que moi, qui passera au Festival du court-métrage le 26 avril de ce mois-ci pour la nuit du cours. Et voilà, c'est intéressant parce que j'ai pu justement un peu apprendre comment faire un générique. J'en avais jamais fait auparavant, en fait.
0: Donc un générique au niveau visuel, alors.
1: Voilà, c'est ça. Donc j'ai créé le logo, en fait, le logo et l'image du film. Et j'ai fait un générique de début et de fin pour Sufu. Non, c'est comment ? Je ne sais même plus le nom de la production.
0: Peu importe.
1: Sufu Production, voilà, c'est ça.
0: Et alors, quelle est un peu ta démarche dans les créations que tu fais visuelles ? C'est...
1: Ma démarche, ben, c'est plus basé sur de la photographie très saturée, on va dire. J'utilise un petit peu le dessin aussi, mais c'est pas mon fort, mais j'y touche quand même. Quoi.
0: Tu dessines toi-même ?
1: Oui, mais c'est plus par ordinateur, en fait.
0: Ah oui.
1: C'est-à-dire que je prends des photos. Par exemple, pour l'entrepôt, j'avais pris une photo d'un guitariste il y a 2 ans. Et j'ai réutilisé cette photo-là. J'ai redessiné tout le personnage en vectoriel sur un programme, en fait.
0: Ouais. Toutes des choses qui doivent prendre du temps, ça.
1: Oui, ouais, et je prends du temps pour faire ce que je fais, en fait. Je devrais aller un peu plus vite. Et des fois, je vais très vite et des fois, je vais très lentement. C'est un peu comme quand on fait à manger, quoi. Des fois, ça va vite et des fois...
0: Oui, selon l'état d'esprit du jour. Et...
1: Voilà, c'est ça. Mais et puis les idées aussi, mais... J'ai beaucoup d'idées, mais des fois, j'ai du mal de les concrétiser de la manière dont je les vois dans ma tête, quoi.
0: Et pour la musique, c'est pareil aussi. Quand tu veux exprimer quelque chose musicalement, tu as des freins comme ça qui se mettent sur ta guitare ou ça coule de source hein.
1: Bah disons que quand je compose, en fait, c'est plus avec du recul. Quand je n'ai pas joué depuis 2 semaines, ce qui est rare, quand j'arrive sur ma guitare, c'est presque que spontané. Ça vient tout seul. L'idée est là et puis ensuite, on la travaille pour que ça soit plus abouti, quoi. Mais l'idée de base se fait toujours naturellement. Je pense que c'est comme ça pour beaucoup de musiciens, en fait.
0: Tant qu'on parle de musique, tiens, tu pourrais nous expliquer un peu de quoi parlait la chanson que tu viens de nous jouer avant.
1: Oui, tout à fait. Bah, en fait, c'est une chanson... c'est un peu quand on joue en concert et qu'il y a un public qui reste les bras croisés devant nous et qui ne comprend pas qu'on est là pour donner quelque chose. Bah, c'est un peu ça, en fait. C'est l'histoire de quelqu'un qui se bat pour y arriver et qui a envie d'être écouté et qui aime ça. C'est tout.
0: C'est un peu autobiographique.
1: Si on veut, voilà, cette chanson-là est un peu autobiographique.
0: Et nous allons passer à une deuxième chanson que tu vas encore nous interpréter ici avec ta superbe guitare, d'ailleurs. Profitons-en pour le dire. Et donc, je ne sais pas le titre de cette chanson qui...
1: La prochaine chanson, elle s'appelle Light on Fishes.
0: Ok, ben, allons-y, on t'écoute, Zach.

0: Voilà, toujours Zach avec une chanson un peu plus rythmée que la précédente, tout de même. Et celle-là, elle te vient de où? Elle t'évoque quoi?
1: Cette chanson, en fait, c'est pas moi qui l'ai écrite, c'est une amie à moi de Liège qui s'appelle Louise Robinson. C'est une Anglaise, en fait. Elle a vécu 7 ans en Angleterre quand elle était petite et ses parents sont venus s'installer en Belgique. Et l'histoire de cette chanson, en fait, c'est tout simplement au Botanique à Bruxelles, lors d'un concert, il y avait un monsieur d'une soixantaine d'années qui parlait à un poisson et qui demandait du feu à un poisson. Donc c'est une chanson, on va pas dire engagée, il n'y a pas grand-chose à comprendre, mais j'avais envie de l'interpréter joyeusement.
0: Mmh. Et en général, tu définis comment ton style? Est-ce que tu penses déjà en avoir un ou tu évolues encore
1: Je pense que je le trouve petit à petit, mais c'est quand même assez mélodique. Je dirais que c'est du folk mélodramatique, si on veut.
0: Et quelles sont un peu tes références musicales?
1: Mais ça, c'est un peu bizarre, mais je crois que j'en ai vraiment beaucoup, beaucoup des références. Il y a beaucoup de groupes liégeois qui m'ont influencé, notamment My Little Sheep Dictaphone. Ouais, des groupes belges, en fait.
0: Ah oui, plutôt des groupes belges.
1: Voilà, c'est ça, mais je suis ouvert à beaucoup de musique, en fait. Je ne me braque pas sur un artiste. Je pense que la musique, ça va de soi, quoi. Mm-hmm.
0: Et comment tu l'as appris, alors? Ça est venu de soi ou tu as suivi des cours?
1: Bah, disons que c'est justement en voyant un ami qui jouait de la guitare. Ça m'a vraiment donné envie de jouer. Je lui ai racheté sa première guitare. Et puis, j'ai suivi quelques cours que j'ai très vite abandonnés parce que ça m'énervait de devoir faire des chansons de Céline Dion, de Johnny Hallyday, parce que le prof aimait bien ça. Et en ayant comme base quelques accords, ben, au fur et à mesure, j'ai évolué, j'ai rencontré d'autres musiciens qui m'ont appris d'autres choses, j'étais à des concerts, j'ai vu un peu plusieurs techniques de jeu, et puis voilà quoi, ça...
0: Et tu as déjà fait partie d'un groupe
1: Oui, avant, je faisais partie d'Edilness. C'était un groupe punk rock mélodique qui a tourné au rock'n'roll dans ses derniers concerts. On a fait une soixantaine de concerts ici dans la région, dans la province du Luxembourg, et quelques concerts à Liège. Et ça n'avait vraiment rien à voir avec ce que je fais maintenant. Je me suis assagi, mais j'aimerais beaucoup refaire du rock'n'roll.
0: Quoi, c'était du rock un peu metal, hardcore ou...
1: Bah, disons que c'était punk rock'n'roll. Mais le chant n'était pas vraiment aussi raffiné, quoi. C'était plus crier qu'autre chose.
0: Ouais, mais c'est un peu dans la définition du punk aussi, de ne pas tout cadrer de façon logique et mélodique.
1: Voilà, c'est ça. Parce
0: que ça n'empêche pas non plus, ça a dû te permettre de développer certains de tes talents aussi.
1: Ouais, mais c'était franchement une très bonne expérience. Déjà, ça m'a appris à jouer en groupe, ce que je n'avais jamais fait auparavant, et... Je ne regrette rien.
0: Et là, tu n'es pas sur une tendance de vouloir te regrouper avec d'autres musiciens? Tu es plutôt solo?
1: Disons que si, j'aimerais bien trouver des musiciens, mais il faudrait que je trouve des musiciens qui rentrent vraiment dans mon style et qui ont envie de continuer à faire ce que je fais et apporter un plus, quoi. J'ai pas envie de recommencer un groupe et avoir des histoires avec d'autres musiciens parce qu'ils veulent faire une telle partie de la chanson comme ça ou changer. J'ai envie que mon projet soit mon projet, quoi.
0: Ouais.
1: Tout simplement.
0: Tu veux être le leader.
1: Bah, c'est pas vraiment le leader, mais vu que je suis parti là-dessus, j'ai envie de faire un projet solo, tout simplement.
0: Mmh. C'est tout à fait justiciable. Alors, revenons un peu sur l'audiovisuel. Tu m'avais parlé que tu avais un projet VJing avec ta sœur.
1: Oui, VJing. En fait, VJing, c'est mixer des images. C'est comme les DJ, sauf que c'est mixer des images. Et ça devient fort à la mode et ça devient accessible à tout le monde. Et disons que ma sœur, qui a fait des études de vidéographie, m'a proposé ça il y a quelques mois. J'ai accepté. Donc on va s'appeler Green Cinders. On a trouvé un nom très vite fait. On s'est vite fait une biographie alors qu'on n'a encore rien fait du tout. Et on va mixer au Pathé Palace le 20 juin. Donc au Pathé Palace à Bruxelles, c'est le cinéma près de la Bourse. Je pense que c'est le 20 juin, et si c'est pas le 20 juin, c'est le 21. Mais bon, voilà.
0: Et donc c'est mixer des images sur une musique définie ou...
1: Non, pas du tout. En fait, je pense que c'est la musique qui se cale par rapport aux images, ou les images, enfin, tout est dans les temps en général, quoi.
0: Il y a peut-être un DJ qui est là en train
1: Voilà, c'est ça. Ouais. Ce ne sera pas nous qui ferons la musique. Quoi.
0: Ouais, ouais. Ah, c'est amusant, ça. Donc ça, c'est la mode à Bruxelles.
1: Oh non, c'est la mode un peu partout. Je pense que la vidéo s'intègre. Les gens en ont marre de lire, en fait, déjà. Ça n'a rien à voir, mais par exemple, sur Internet, avant, quand je voulais des paroles de chansons, bah, j'allais sur un site, je tapais le nom de l'auteur et puis j'imprimais la page. Maintenant, on va sur YouTube, on tape le nom de l'artiste et puis on a directement l'artiste qui joue la chanson ou des gens qui refont le morceau, quoi. Les gens en ont marre de lire, ça les énerve.
0: Oui, c'est pas nécessairement positif non plus dans tous les sens, mais ma foi, ça laisse une place à l'image plus importante et ça, c'est quelque chose de bien, l'image, quand même.
1: Voilà, c'est ça. Ouais. Mais je ne dis pas qu'il y a plus de gens qui lisent, hein, ça. Je pense qu'il y a encore des férus de lecture actuellement.
0: Et donc, je veux en savoir un peu plus. Là, quel genre d'image tu vas insérer dans ce sort de diaporama mixé, là ?
1: On ne sait pas encore très bien, en fait. Dans ce genre de soirée, généralement, on voit des images de gens très cool. Et on n'a pas tellement envie de faire ça. On a plus envie de faire passer des messages dans les vidéos. Et ma sœur a vraiment un autre style que moi. Alors, ce sera entre poétique et pop trash à la Andy Warhol, on va dire.
0: À la Andy Warhol.
1: Voilà.
0: Il y aura des images du coin de...
1: On ne sait pas encore. En fait, on n'a pas encore filmé les images. On va faire ça prochainement, en fait.
0: Ah, ok. C'est toujours un peu dans des projets.
1: Voilà, c'est ça. Mais j'y crois. Je me dis que c'est avec le stress et avec le stress qu'on y arrivera.
0: Mm-hmm. T'as d'autres projets actuellement ?
1: J'ai toujours plein de projets, oui. En fait, je vais refaire un site internet ici pour la commune d'Abbé, logiquement. Et j'avais le projet de faire une vidéo une vidéo d'entreprise pour le domaine thermal de Mondorf-les-Bains. Sinon, c'est à peu près tout ce que j'ai comme projet.
0: Oui, là, c'est des projets vraiment professionnels. C'est bien ça, tu trouves des chouettes petits contrats comme ça.
1: Voilà, c'est ça. Mais je fais un maximum de choses maintenant que je suis jeune, j'en profite parce que si je me lance dans le monde du travail, et comme je dis, mettre au boulot de dos, je vais être forcé à abandonner tout ça. Donc je préfère faire ça pendant que je suis jeune plutôt qu'après, quoi.
0: Mmh. Oui, tout ça me fait revenir sur l'infographie parce que je me pose la question, quand tu as un projet comme ça, par exemple pour la commune d'Abbé, on te demande quelque chose de concret, où est la place à ton imaginaire, à ta création là-dedans ? Est-ce que tu es limité, tu te sens limité ou justement que finalement les portes sont ouvertes ?
1: Bah, ça dépend un peu du briefing et des conditions. Mais généralement, j'essaie quand même d'apporter un petit élément

0: pragmatique à la technique. Pour,
1: Non, Saint-Luc, en fait, ce que j'ai bien aimé, parce qu'avant j'étais à Albert Jacquard, ce que j'ai bien aimé dans cette école, c'est qu'on apprend par soi-même. Et on parle avec plein de gens qui touchent à plein de choses, qui dessinent, qui prennent des photos. On a vraiment tout. Et ça m'a ouvert l'esprit d'être dans une école artistique. Et franchement, je le conseille vivement à beaucoup de graphistes, même si au niveau de la technique, c'est moins abouti, quoi. Je veux dire, par exemple, si on doit faire un magazine, quand on termine ses études et qu'on doit faire un magazine de 60 pages en moins d'une semaine pour une entreprise, ça devient chaud, mais je pense que ça, on peut l'apprendre par soi-même. Les bases sont quand même données, quoi.
0: Oui, ce qui compte, c'est d'avoir les outils. Et...
1: Voilà, c'est ça. Mmh. Et puis, on n'apprend jamais mieux que par soi-même, finalement.
0: Et alors, la vie à Liège te plaisait ? Tu as dit tantôt que tu avais fait des concerts à Liège, c'était à ce moment-là, c'est quand tu faisais tes études là-bas
1: ou... Voilà, mais en fait les concerts que j'ai fait là-bas, c'était à l'Escalier, c'est un café assez réputé pour les petits concerts dans le Carré, dans l'hypercentre de Liège. Et il y en avait un que j'avais organisé, il y en avait un autre où on m'avait invité en fait. Et c'était vraiment sympa parce que en fait, les gens bougeaient plus à Liège qu'ici dans la région. Ça c'était... C'était plutôt positif pour nous, en fait.
0: Mmh. Comment ça, les gens ici dans la région ne bougent pas assez quand tu leur proposes un concert ou quelque chose
1: Non, je pense pas que c'est ça. C'est que quand on jouait avec mon ancien groupe, on faisait une musique qui était relativement dure. Mais par rapport à tous les autres groupes, je dirais qu'on était vraiment gentils. Et c'est pour ça que les gens ne bougeaient pas. Enfin, je répétais à AB, comme on le sait, AB, c'est la ville punk de Belgique, quoi. Quand même 22 formations musicales qui répètent à AB, c'est énorme pour une commune qui fait 5-6 000 habitants.
0: Oui, ça me semble gigantesque.
1: Et il y a une forte concentration de musique punk à AB. Je trouve ça bien et plutôt positif pour la région.
0: Ah ben, tout à fait. Mais alors à AB, il bougeait moins sur ta musique qu'à Liège.
1: Voilà, c'est ça. Mais c'est aussi qu'on débutait. Quand on joue en première partie, généralement... Déjà, on doit chauffer les gens, on doit se jeter à l'eau et les gens n'ont pas nécessairement envie de bouger à 8 heures au soir. Ils préfèrent bouger vers 10h30, 11h par exemple.
0: Et maintenant, si tu arrives à AB avec des chansons folk, qu'est-ce qu'ils disent, les vieux punks?
1: Ben, je ne sais pas, je n'ai pas encore refait de concert à AB. Je n'ai pas encore refait beaucoup de concerts avec mon nouveau projet parce que j'ai encore envie de perfectionner, on va dire. Mais par contre, j'ai joué à Florentville au centre culturel il y a 2-3 semaines. Et il n'y avait pas beaucoup de monde qui me regardait. C'était vraiment chouette de voir des gens bouger sur ma musique. Surtout que je ne fais que jouer de la guitare et chanter. Il n'y avait même pas de batterie. Donc,
0: À la Maison des Jeunes, ça.
1: Voilà, c'est ça. C'était un concert imprévu. Et ce week-end-ci, j'ai fait un concert à Mipré, près de Neuchâteau, à l'occasion d'un anniversaire. Et c'était un peu une manière de tester... tous les morceaux de mon nouveau set. Donc le set est divisé en deux parties. Je fais une partie chanson, guitare, chant uniquement, donc guitare acoustique. Et la deuxième partie, je la fais avec un sampler au pied qui s'appelle Loop Station. Et là, c'est un petit peu plus électro-rock et ça bouge un peu plus, quoi.
0: Mmh. Et donc là, tout seul avec une Loop Station, tu fais qu'avec la guitare ou tu fais un peu de percu et...
1: La Loop Station propose déjà un clic, comme on dit, donc un tempo prédéfini. Et ça donne un peu le rythme. Mais j'aimerais bien rajouter par la suite des parties de batterie que je commence à créer moi-même sur mon ordinateur avec un programme, en fait. Mmh. J'ai enfin trouvé le moyen d'importer des sons dans ma Loop Station.
0: Mmh. Ça fait partie des avantages maintenant de l'informatique qui peuvent donner tout des atouts comme ça, des choses neuves en musique. Tu es plutôt innovant, toi, dans ton style
1: Je ne pense pas que je suis innovant. Je pense que j'ai une personnalité et que je suis moi, tout simplement. Mais à l'heure actuelle, je trouve que c'est dur d'innover. Parce qu'on a fait tellement de choses et les plus belles musiques, elles ont quand même été faites en 1800, du temps de Beethoven, Mozart, je veux dire. C'était des vrais virtuoses, ces gens-là, quoi. Maintenant, plus c'est simple... Enfin, c'est un autre monde, quoi, maintenant, tout simplement. Mmh. On cherche des musiques plus commerciales, pas nécessairement super belles musicalement. On cherche l'ambiance, quoi.
0: Ouais. c'est

0: Qu'est-ce que tu en penses vraiment de ça, de cette ambiance? Est-ce que tu penses qu'il y a quand même de la qualité qui revient même dans...
1: Ça dépend un peu en fait. Je pense que par exemple la tectonique, c'est un mouvement qui est en vogue pour le moment. J'aime pas trop la danse, mais par contre la musique, je trouve que c'est sympa en soirée, quoi. Ça change, c'est marrant. Ils chantent en français, on comprend pas vraiment ce qu'ils disent, mais je trouve que ça a quelque chose quand même finalement. Mais je suis ouvert à beaucoup de choses hein, aussi donc.
0: Le problème, un peu la mainmise commerciale qu'il y a sur ce musique tectonique, là, c'est une marque tectonique.
1: Voilà, c'est ça. C'est de la musique électronique, donc finalement il y a un peu moins de création, mais je pense qu'il faut quand même arriver à gérer des machines aussi, quoi. C'est tout un art de gérer une machine, enfin, des platines ou un ordinateur, parce que tout se fait par ordinateur maintenant. Avant on avait les boîtes à rythme et tout ça, et maintenant ça a tendance à disparaître.
0: C'est dommage qu'on ne pourra pas t'entendre avec la Loop Station, mais il nous reste quand même encore d'autres morceaux que tu vas nous faire ici. On va écouter le suivant que tu nous proposes. Je ne sais pas c'est quoi le titre de celui-là.
1: Le titre de la troisième, c'est What's Happening, en fait.
0: Ok.

0: Voilà, encore un morceau étonnant de Zach. Zach, c'est ton nom de scène alors, ou... Enfin, tu t'en sers comme nom de scène de ton surnom ou...
1: Ouais, disons que pour le moment, je m'en sers comme nom de scène et comme nom de graphiste en fait. Je signe mes affiches Zach.
0: Ah oui.
1: Et beaucoup de gens m'appellent comme ça. En même temps, je préfère, même si c'est un nom très sec comme ça. Enfin, je veux dire.
0: Mais comme signature sur une affiche, là, ça passe bien. Après, comme nom de scène, là. C'est vrai que c'est plus sec, mais pourquoi pas?
1: Ouais, voilà, c'est ça. Enfin, je ne sais pas, c'est bizarre. Quand je revois des gens que je n'ai pas vus depuis longtemps, ils m'appellent toujours monsieur, alors... Monsieur Zachary, comme ça. Alors je me dis, je pourrais peut-être m'appeler Mister Zach, tout simplement.
0: Ah oui.
1: Et pour mon graphisme, je m'appellerais Monster Zach. Mais c'est à réfléchir.
0: Et donc cette dernière chanson-là, c'est toi qui l'as écrite?
1: En fait, pas entièrement, c'est une fille d'Arlon qui m'avait écrit ça il y a bien 10 ans. Et je tenais à la jouer parce que c'est une vieille chanson, je ne l'ai pas remodifiée, j'ai juste corrigé le texte et ajouté un couplet en fait.
0: Mmh. T'as pas mal de gens qui te filent des textes comme ça, c'est...
1: Bah, c'est souvent des filles, en règle générale, c'est souvent des filles qui m'écrivent des textes. Mais c'est bien, je trouve ça...
0: Et celle-là, elle raconte quoi en fait?
1: En fait, c'est une histoire. C'est une histoire d'amour, en fait. À mon avis, c'est une histoire d'amour. Quelqu'un qui cherche quelqu'un et qui n'arrive pas à dormir et qui cherche quelqu'un dans ses rêves, en fait.
0: Mmh. Elle était peut-être un peu amoureuse de toi, là.
1: Oui, sans doute. Je ne sais pas. C'est possible.
0: Non, je vais arrêter de t'embêter avec la signification de tes chansons. N'empêche que. Qu'il y a de quoi se demander, parce que c'est vraiment des bonnes chansons. On croirait vraiment entendre un CD professionnel. C'est assez époustouflant de voir que quelqu'un de souci comme ça se débrouille aussi bien. Et est-ce que même ça a quelque chose à voir, la vie à souci? Est-ce que ça t'inspire au niveau artistique?
1: Oh, pas tellement, parce qu'en fait, j'ai toujours été décalé par rapport aux autres jeunes de mon village et tout ça. J'ai essayé de leur faire de la musique. Et ça a toujours été difficile, ils n'ont jamais vraiment accroché, quoi.
0: Mmh. Sinon, tu te plais bien à Sucy, c'est un village que tu aimes bien?
1: Mais disons que j'aime bien le cadre de vie à Sucy, je trouve que c'est un beau village. Il y a beaucoup de bois, ça respire, même si c'est une enclave, comme ça, retirer un peu de tout dans la province de Chigny, je trouve que c'est quand même chouette comme village, quoi. Mais je ne participe pas tant que ça à la vie active au niveau de la communauté, quoi. Enfin, de moins en moins. Mm-hmm. Je préfère aller vers l'extérieur parce que... Enfin, c'est souvent comme ça, on préfère à un moment s'égarer.
0: Oui, c'est normal.
1: Mais j'ai fait partie du club des jeunes de Sucy pendant quelques années. Et j'ai arrêté au moment où j'ai commencé mon groupe, parce que c'était plus possible. D'ailleurs, c'était un problème parce que... Les autres râlaient parce qu'on n'allait pas monter le grand feu. Et moi, je préférais privilégier mon hobby plutôt que d'aller monter un feu 14 samedis après-midi.
0: Quoi, ça prenait 14 samedis après-midi pour faire un grand feu?
1: Ah non, mais même 14 samedis matin et après-midi.
0: Sérieux?
1: Sérieusement.
0: Tout ça pour partir en fumée?
1: Voilà, exactement. Et je trouvais ça un peu... plutôt que de faire un bal tout simple... Ou faire 2 balles par an, ça aurait été plus intelligent. Mais bon, c'est bien aussi de casser l'hiver avec la maquerelle, comme on dit.
0: Oui, c'est ça. C'est une tradition.
1: C'est une tradition, quoi. Ouais. Mais c'est sympa, un feu en hiver. J'aime encore bien.
0: Parce que les jeunes de Sucy sont quand même des jeunes assez dynamiques et originaux, comme ça.
1: Et... Ouais, ils ont un peu... ouais, ils ont un humour assez particulier. Je ne sais que dire de plus.
0: Et t'as fait toute ta jeunesse là, dans le village?
1: Oui, une bonne partie. Sauf que je suis parti à Namur pour terminer mes études secondaires. Ce qui fait que je me suis un peu rapproché de cette ville-là. Puis après, j'étais à Liège. Et cette année, je suis amené à travailler beaucoup plus sur Bruxelles, où l'emploi est quand même plus fréquent là-bas qu'ici, surtout dans mon domaine. Mmh.
0: Alors, ton domaine, tu m'as parlé du graphisme, mais tu m'avais aussi dit que tu étais un peu journaliste.
1: Voilà, c'est ça. En fait, comment expliquer? J'avais vu une annonce sur Internet il y a quelques mois. Ils cherchaient un photographe pour un magazine musical. Et j'ai postulé, et 4 mois après, j'ai seulement une réponse, j'avais complètement oublié. Et on m'a dit non, mais on t'a engagé, il n'y a pas eu beaucoup de réponses, là, là, là. Puis en fin de compte, j'ai été une première réunion à Namur, à la Maison de la Culture. Et puis je me suis retrouvé avec 3 journalistes, et en fait, c'était pour compléter une équipe de journalistes pour le magazine Musicum, qui est édité par la Maison de la Culture de Tournai. Donc c'est un magazine pour les musiciens amateurs, qui regroupe essentiellement les harmonies et les fanfares qui sont affiliés à l'USM. L'USM, c'est l'Union des Sociétés Musicales, qui a été créée il y a 20 ans. Et disons que je pensais faire les mises en page du magazine en question, et je me retrouve journaliste, photographe pour le magazine, en freelance. Donc, c'est-à-dire que je fais une mission, on me donne des questions, ou alors des fois c'est moi qui fais les questions, je pars sur le terrain, par exemple à un concert. Cette semaine, dimanche, j'étais au Palais des Congrès à Liège, où il y avait une 12 d'harmonies qui passaient le samedi et le dimanche. Et il y avait plus de musiciens sur la scène que dans le public, malgré la qualité musicale qu'il y avait sur scène, parce que c'était quand même impressionnant. J'ai jamais vraiment vu d'orchestre qui faisait des musiques de films et tout ça, des groupes de jazz, enfin des harmonies qui font des chansons de Glenn Miller, par exemple. Et j'étais parmi les 30 personnes qu'il y avait dans la salle, quoi. Et une magnifique salle de 1000 personnes vides, quoi.
0: Sérieux.
1: Voilà, c'est malheureux. Et je trouve ça un peu dommage, quoi.
0: Ah oui. Et donc ça, tu vas le relater dans l'article.
1: Mais disons que pour cette interview-là, je n'ai pas vraiment fait d'article. J'ai juste fait des photos. Parce qu'en fait, c'est le plus gros événement organisé par l'Union des Sociétés Musicales. Et on se sert de ces photos-là comme documentation visuelle pour nourrir le magazine durant l'année.
0: C'est dommage que le plus gros événement attire si peu de monde, quoi, à Liège en plus.
1: Mais je pense que c'est dû au fait qu'ils ne font pas beaucoup de publicité. Ils se plaignent qu'il n'y a pas beaucoup de monde, mais ils ne font pas de pub. Et ouais. C'était le match du Standard aussi qui, il faut le dire, est champion, alors que ça faisait combien, 25 ans qu'il n'avait pas été champion.
0: Ah oui, oui, c'est ça qui a tout pris, forcément. C'est vrai, je n'y pensais pas, mais si c'était en même temps, forcément. C'est vrai que là, les Liégeois, ils sont heureux, hein.
1: Ouais, ça c'est sûr. Bah, tant mieux. Je ne suis pas très foot en même temps, mais par contre, j'adore regarder des matchs durant la Coupe du Monde. Je trouve que c'est une bonne ambiance. C'est sympa, quoi. C'est un bon mélange de toutes les cultures qu'il y a dans le monde. Et je trouve que c'est bien de voir plusieurs techniques de jeu, parce que nos joueurs belges, franchement, ils laissent à désirer, quoi. Mais c'est aussi l'argent que l'État déverse là-dedans.
0: Et donc, tu te retrouves dans le monde des harmonies. C'était quelque chose que t'avais apprécié quand tu étais avant, ou c'est vraiment par hasard que tu te retrouves dans...
1: Ah, c'est par hasard. Et j'ai pris ça parce que c'était en freelance, ça aurait été à plein temps, je ne sais pas si j'aurais accepté. Mais j'aime beaucoup parler, j'aime bien rencontrer des gens, et ça m'intéresse de voir des musiciens surtout.
0: Donc t'accumules un peu les boulots d'indépendant, indépendant en graphisme, freelance en journalisme.
1: Je suis pas vraiment indépendant en graphisme, je suis freelance aussi au niveau du graphisme, et je passe par un organisme qui s'appelle la Smart,
0: Ah oui.
1: Qui est basé à Liège et à Bruxelles, et ça permet d'avoir les avantages du salarié et ne pas avoir les inconvénients de l'indépendant. Donc, c'est-à-dire que j'ai pas de numéro de TVA, mais je peux facturer à des gens. On prélève beaucoup d'argent, mais en même temps, pour plus tard, ça paye les cotisations sociales et des choses comme ça. Et ça permet d'être autonome. Mais disons que ce n'est pas la Smart qui recrute pour moi. C'est moi qui dois aller vers un client. Et dès que j'ai un client, je fais un contrat et puis je l'envoie. Et puis après, c'est eux qui traitent mon dossier. C'est une manière de me protéger aussi, quoi. Et je trouve ça intéressant pour les artistes qui débutent, les photographes, les dessinateurs, les musiciens... On peut tout faire passer par là, tout ce qui touche à l'art, en fait. Les metteurs en scène aussi passent par là. Et... Je trouve ça bien.
0: Oui, c'est bien. C'est bien. Mais ça nécessite d'être dynamique, quoi, et enthousiaste.
1: Bon, ça va encore. Faut pas être timide, mais je veux dire, une interview, généralement, ça se fait en tête-à-tête, quoi.
0: Donc, en général, tu te plaindrais pas pour ce qui est des débouchés
1: Des débouchés, je voulais dire
0: des capacités à dénicher des contrats, que ce soit dans le...
1: Ouais, c'est quand même difficile au début, il faut se battre, en fait, c'est tout. c'est un conseil que je donne à beaucoup de jeunes, c'est de se battre et persévérer et ne pas baisser les bras, parce qu'on dit souvent que le graphisme, c'est bouché, c'est un métier sans avenir, mais je pense que si on a vraiment envie de s'investir dans un projet et qu'on le propose à quelqu'un, à un client, une entreprise, un café, un festival, une ASBL, n'importe quoi, si on est convaincant et qu'on a envie de s'investir à fond, il y a toujours moyen d'y arriver.
0: Mmh. Sauf quand il y a trop de concurrence, là.
1: Voilà, c'est ça. Mais le problème, la concurrence se fait souvent sur base des boîtes, des agences de publicité. Et en fait, ils demandent énormément plus d'argent qu'un graphiste indépendant, quoi, forcément. Parce qu'il y a le rendement, l'impression et tout ça. Donc finalement, il y a quand même moyen de retirer quelque chose de ça, quoi.
0: Et ça, la publicité, tu aimes faire ?
1: Disons que je suis plus amené à faire des affiches de spectacle. En ce moment, c'est un milieu qui m'attire. Enfin, je suis encore jeune, donc je sors souvent, je parle beaucoup. Et de bouche à oreille, on m'appelle souvent pour faire des affiches.
0: Mmh. T'as quel âge, en fait ? On n'a pas dit ça.
1: J'ai 25 ans, en fait.
0: 25 ans.
1: Je suis encore tout jeune dans ma tête. Hein. J'ai pas envie de grandir tout de suite, quoi. D'ailleurs, je suis sagittaire et j'ai lu il y a une semaine que les sagittaires étaient insouciants. Ils avaient le syndrome de Peter Pan. C'est les gens qui veulent pas grandir. Ils sont ouverts à plein de choses. Enfin, j'ai vraiment l'impression de me retrouver dans ce signe-là, quoi.
0: Mmh. Comment tu vois un peu ta vie en général ?
1: Ouais, c'est difficile à décrire, mais j'ai une vie chargée, dispersée. Je suis quelqu'un de dispersé, quoi. Je touche à tout. Je suis pas un spécialiste dans un et seul domaine, quoi. Je suis généraliste, on va dire, quoi. Mmh. Sans pour autant être le meilleur dans tous les domaines, mais j'aime bien toucher à plein de choses et apprendre sans cesse, en fait.
0: Ouais. Et tu penses toutes les choses là se relient un peu toujours à un moment ou l'autre et...
1: Oui, je pense. Je pense que quand on est dans le milieu artistique, on n'est pas braqué que dans un seul schéma, quoi. Ouais. J'ai pas fait des études de graphisme par hasard. Je pense que c'est petit à petit que j'ai été redirigé là-dedans et je ne regrette absolument pas.
0: Ça, c'est bien. Donc voilà, maintenant on va écouter la dernière chanson que tu as décidé de nous interpréter. Et là, il s'agit d'une reprise.
1: Voilà, c'est une chanson. En fait, on me dit souvent que je ne chante pas en français. Et récemment, j'ai vu le texte de Patricia Cass. Ça paraît un peu ridicule comme ça pour quelqu'un qui aime le rock. Et j'ai fait une reprise de Patricia Cass en modifiant un petit peu les paroles.

0: Magons à moi de Zach. Magons à moi, c'est une chanson de Patricia Cass réinterprétée à la sauce Zach. C'est pas mal du tout, hein, ça. Un petit accent un peu, je sais pas comment qualifier ça, mais un petit côté vulgaire comme ça qui accroche, c'est sympa.
1: Ouais, ça change un petit peu la voix en français et en anglais, ça change un peu en fait. On peut pas se cacher. C'est pour ça parfois que je chante en anglais, parce que je peux me cacher derrière cette langue en fait. Je crois que c'est le cas de beaucoup d'artistes français,
0: oui.
1: Belges surtout.
0: C'est un peu dommage parce que les auditeurs ne parlent pas tous anglais, donc eux ne savent pas découvrir l'entièreté de... Mais bon...
1: Mais c'est marrant parce que même quand j'écoute une chanson en français, c'est pas vraiment les paroles que j'écoute, je retiens... Enfin, je connais des gens, ils connaissent toutes les paroles par cœur, et quand j'écoute une chanson, je peux l'écouter 25-30 fois, j'écoute pas spécialement les paroles, j'écoute plus que la chanson dégage, quoi. Et généralement, quand la musique et la voix créent une émotion qui fait qu'on sent que la chanson est plus triste ou... plus engagé, c'est plus comme ça que je vois la musique. Je suis un peu distrait limite quand j'écoute une chanson, quoi.
0: Allez, moi je trouve quand même que les paroles ont une importance. Mais bon, chacun a son.
1: Oui, tout à fait.
0: Moi, quand j'écoute de la chanson française, les textes ont beaucoup d'importance et je trouve que même ils peuvent. La musique illustre le texte ou vice versa, mais il y a des fois aussi.
1: C'est comme la chanson, elle est de. C'est un artiste de la nouvelle star, Christophe Willem. Il dit au début, quand je serai grand, je serai Bee Gees ou bien pilote de Formule 1. Moi, j'ai entendu la chanson au moins 400, 500 fois à la radio. Je croyais qu'il disait, quand je serai grand, je serai DJ.
0: Oui,
1: comme
0: oui,
1: quoi,
0: oui.
1: J'ai une mauvaise écoute, peut-être, mais...
0: Oui, mais je suis d'accord avec toi. Il y a beaucoup de chansons qu'on se fait ses paroles et puis peu importe. En
1: voilà,
0: fait.
1: C'est exactement.
0: Et même dans les chansons françaises, il y en a beaucoup qu'on capte pas plus... Oui, c'est vrai, t'as raison. Hein. Mmh. Ça, c'est totalement vrai. Ben voilà, en tout cas, quatre chansons que tu viens de nous interpréter, c'était vraiment super. On a eu vraiment de la chance d'avoir quelqu'un d'aussi entreprenant que toi qui vient nous jouer des morceaux. Ça arrive rarement, on a eu ça avec d'autres, mais c'est assez rare.
1: Moi, je tenais à vous remercier aussi de m'avoir invité. C'était sympa de terminer une semaine bien chargée comme ça.
0: Et sinon, Radio Sud, tu connaissais déjà bien ou...
1: Oui, je connaissais depuis pas mal d'années déjà, oui. D'ailleurs, quand j'étais petit, je ne sais pas si je peux le dire ça. Quand j'étais petit, je faisais des blagues téléphoniques au moment où il n'y avait pas encore les détecteurs de numéros. C'était toujours au moment de Noël. D'ailleurs, je m'excuse auprès des gens que j'ai pu blesser parce qu'ils n'ont pas reçu leur cadeau. Et je me faisais passer pour un animateur radio. On faisait ça avec mon meilleur ami. Et voilà, enfin c'est un bon souvenir. Mais sinon, j'étais venu aussi une fois un samedi après-midi pour annoncer un concert et c'était bien pour promouvoir l'événement finalement.
0: Mmh. Et donc voilà une retrouvaille avec un studio que tu connaissais déjà alors.
1: Voilà, c'est ça. Ça me paraissait beaucoup beaucoup plus grand avant, mais
0: c'est que t'étais beaucoup beaucoup plus petit.
1: Oui, aussi.
0: En tout cas, voilà, merci beaucoup d'être venu. C'était vraiment un plaisir d'être avec toi, Zach, vu que. On t'appelle Zach.
1: Oui, ok.
0: Et je ne sais pas, peut-être que tu as un dernier message à faire passer, une dernière idée.
1: Là, il n'y a rien qui me vient à l'esprit, sinon je tenais juste à remercier Louise Robinson qui m'écrit des textes. Et non, je n'ai rien de spécial à part dire à tous les jeunes qui font de la musique, du graphisme et qui touchent à l'art, qui continuent à persévérer. Et qui continue à créer, en fait. Mmh. Tout simplement. J'ai envie de les encourager.
0: Mais c'est un chouette message. Et nous aussi, l'équipe de Radio Sud, on te souhaite bon vent et bonne réussite dans ce que tu fais.
1: Ok. Ben, merci beaucoup et un bon week-end à vous.
0: Oui, salut.
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0: d'abord, bon samedi. Donc, on vient d'avoir la cérémonie d'ouverture, peut-on dire, du Festival du Conte. Alors, il y a la présidente faisant fonction, ou ad interim, comme on dit en France, qui est là avec nous. Hein. On a fait une captation du discours, mais bon, moi, je faisais le pied de micro pendant ce temps-là. Et je ne suis pas très doué en tant que pied de micro. Et donc, voilà, tu pourrais peut-être nous résumer un peu ce que tu disais, là, les points principaux de ce que tu as dit, et notamment l'importance du conte en tant que développement de l'intelligence et de l'esprit critique et des choses comme ça, qui me semblaient des propos bien, bien intéressants.
1: Voilà, oui.
0: C'est Sylvie Alexandre.
1: Hein. Voilà, bonjour. Donc bien sûr, dans tout discours, il y a les remerciements. Et les principales personnes à remercier ici sont les bénévoles, hein, sans qui le festival ne peut avoir lieu. Je parlais du conte. Le bénévole a besoin, le festival a aussi besoin des artistes. Et les artistes ont besoin du festival. Les artistes qui utilisent la parole, puisque le conte, c'est l'art de l'oralité. Et cette parole, on en a besoin. J'ai en fait comparé le travail du conteur, la recherche que le conteur fait, puisque c'est un travail qui n'est pas très exigeant. Et c'est un travail qui forge aussi l'esprit critique, qui permet de raisonner, de réfléchir, de plonger dans des histoires et plonger dans des mythes, dans des traditions. Ça nous fait avancer, ça nous fait évoluer. J'ai cité aussi la fameuse intelligence artificielle. Bien sûr, on ne peut pas passer à côté. C'est une façon de trouver une assistance ou des conseils, ça peut nous aider. Mais attention, l'intelligence artificielle, elle n'est pas humaine et elle nous envoie des messages peut-être aseptisés ou nécrosés, enfin, pas du tout humains. Or, le conte, c'est l'humain, c'est s'adresser aux gens. Le conteur plonge en lui pour trouver sa matière et il la renvoie avec sa voix, mais avec son corps aussi, au public. Et le public n'aura jamais ça de l'intelligence artificielle.
0: Tout à fait. Oui, c'est important de le dire. Alors, au niveau des bénévoles, il y a une personne que je trouve qui doit vraiment être citée, c'est Jacqueline, hein, ainsi que toute l'équipe des dames qui sont aux cuisines, qui font un travail fabuleux. Parce qu'elles nourrissent des gens avec des repas maison.
1: Oui, le travail en cuisine est très dur.
0: Et ça fait à peu près 5-6 ans que j'essaie d'interviewer Jacqueline.
1: Nathalie Thierry.
0: Voilà, et elle ne veut pas, elle est extrêmement discrète. Mais en plus, il faut imaginer la température qui règne dans la cuisine.
1: Oui.
0: Donc c'est vraiment une épreuve. Mais elle fait ça gentiment avec le sourire et avec toute une équipe qui prépare vraiment des très très bonnes choses. Voilà, ça fait partie des bénévoles, je trouve, qu'on doit mentionner.
1: Oui. Oui, j'ai envie de vous remercier parce que dire un mot sur Nathalie Thierry et toute son équipe en cuisine, c'est très important. Mmh. Voilà. On voit l'organisation, l'accueil, la distribution des badges, on oublie les repas. Donc c'est un travail difficile et on a chaud.
0: Oui, ça, elle est toute rouge tout le temps, hein, c'est normal. Alors, on a rencontré aussi des collègues, hein, qui viennent du Grand Est. Bonjour. Oui.
2: Bonjour, Arnaud Zentag pour l'association Nita Shoah. Donc, c'est une association qui est dédiée aux arts du conte et à la parole et qui côtoie amicalement chez Nice des Contes depuis bien des années, presque avant même que je sois né, je crois. Je vois Sylvie qui me fait un petit clin d'œil en disant il ne faut pas exagérer non plus. J'ai une quarantaine d'années déjà.
0: Ah oui, on est à la 37e édition.
1: 37,
0: donc,
1: oui.
2: Voilà. Mais on est très contents, nous, de travailler en partenariat avec la SBL Chimiste et les Contes parce que, comme le disait tout à l'heure Sylvie, le conte, c'est un art qui est à la fois populaire, qui est à la fois porteur de messages et qui permet d'apporter de la culture à un coût raisonnable dans des territoires qui sont très souvent des zones blanches culturelles. Mmh. Et donc nous, notre territoire en région Grand Est, c'est un petit triangle situé entre Boulay, Bouzonville et Creusvalde, où quand on dit ça, personne ne sait où c'est. Voilà. Ce sont des territoires qui sont vraiment délaissés. Le premier théâtre est à peu près 45 minutes de route. C'est par des actions comme celle-ci qu'on arrive du coup à apporter de la culture. Et en apportant de la culture, on fait grandir les esprits aussi. Et on permet une réflexion sur soi, sur le monde. Et je crois que c'est important à un moment donné que le conte rejoue ce rôle de créateur de lien social et puis de créateur d'émotions pour la société. Mmh. Et donc...
0: Tu peux rappeler le nom de ton association ?
2: Nita Shoah.
0: Alors, ça veut dire quoi ? Ça vient d'où ?
2: Alors, Nita Shoah, c'est le nom carolingien du pays de Niers. Ça vient de Nita, qui était la Niers, et Shoah, qui signifie le territoire.
0: D'accord, donc, ok.
2: On a été puisé très loin dans les racines du nom.
0: Ok.
2: Et donc, là, ça fait quelques années maintenant qu'on travaille de plus en plus en partenariat avec Chinese Télécompte. On a notamment, grâce au petit projet Interreg, mis en commun l'organisation de nos journées professionnelles, qui sont maintenant en fait des deux côtés de la frontière. Et donc là, on a lancé une série d'éditions de podcasts que vous aurez peut-être la possibilité d'écouter de temps en temps sur Radio Sud.
0: Oui, oui, il y a un partenariat qui vient de naître entre Nita Shoah et Radio Sud aussi.
2: Voilà,
0: les collaborations se répandent.
1: Oui, ça sert à ça aussi, le festival.
0: Tout à fait, voilà. Oui.
2: Donc, moi, j'ai juste un mot à dire. C'est longue vie au Festival interculturel du Conte de Chiny. Merci à toute votre équipe pour tout le travail que vous faites. Et on espère que cette édition va être riche en émotions et en spectacles, comme d'habitude. Donc, je ne me fais pas de soucis de ce côté-là.
1: On voilà. espère, oui.
0: Alors, ben voilà, c'était l'ouverture officielle en radio. Alors, hier, on a déjà fait quelques interviews. Et alors, je vous propose d'écouter, c'est Anne Borlée, Oumé Chat. Et c'était... non, Alice Beaufort, pardon. Alice Oumé, qu'on a enregistré hier. Et donc, Oumé nous parlait notamment de... Elle a des contes qui viennent d'une tradition très, très lointaine.
1: Oui.
0: Une tradition orale, un peu comme les griots en Afrique.
1: Ou
0: les troubadours, etc. Ouais. Mais d'origine Moyen-Orient, on va dire,
1: hein,
0: plus ou moins. Pakistan.
1: Ouais.
0: Et donc, les différents types d'islam, etc. Une tradition orale qui était très, très présente dans la culture, dans nos cultures aussi, par ici, c'était avant la télévision, avant la radio, ben, il fallait bien occuper les soirées, il fallait bien transmettre un héritage, et tout ça se faisait par du conte, en fait. Hein.
1: Oui. Oui, je pense. Et nous, on a perdu un peu ça, parce que je trouve que comparé
0: pas ici,
1: à d'autres
0: hein.
1: régions... Ah oui, non, pas
0: nous,
1: ici. Mais je vais dire... anciennement, des régions de France, peut-être, ou la Bretagne, ou dans le sud, enfin, il y a encore une culture des contes traditionnels. Voilà.
2: Mais il y a des régions en France où le conte est complètement disparu aussi.
1: Ah,
2: donc
1: oui.
2: C'est important à un moment donné aussi de se raccrocher aux racines.
1: Oui. Oui, oui, oui, si, c'est important.
0: Voilà, je discute un peu avec le technicien, désolé,
1: oui.
0: pour passer l'enregistrement. Est-ce qu'on est prêt, Nathan ? On est prêt. Allez, hop, c'est parti, on écoute ça.
1: Merci.
0: Merci.
2: Merci.
0: Tu me fais signe alors.
3: Tu veux que je te
0: donne ? Oui. Chers auditeurs de Radio Sud, bien le bonjour, bien le bonsoir, bonne nuit, ça dépend quand vous écoutez. Hein. Donc on est au Festival du Conte, enfin dans le pré-festival. Et alors, je suis tombé sur des conteuses là. Alors on va commencer par Oumé, hein, parce qu'il faut tout dire, Oumé n'a pas encore mangé. Et l'hypoglycémie chez la conteuse est la pire des choses qui soient.
3: Bonjour.
0: Bonjour, voilà. Donc, on est sur Radio Sud, hein, la radio du Beau Canton, radio officielle du Festival du Conte de Chiny. Et donc, voilà, Oumé Chat, donc, hein, tu peux un peu nous parler de ton spectacle que tu vas donner ici ?
3: Oui.
0: Samedi, c'est demain à 20h.
3: À 20h, oui, tout à fait. Mais la Nuit des Possédés, c'est un spectacle auquel je pense depuis toujours. C'est un spectacle qui est issu de la tradition musulmane chiite. Donc moi, j'ai grandi dans une communauté musulmane et d'obédience chiite.
0: D'accord.
3: Et donc, c'est basé sur une épopée avec laquelle j'ai grandi, qu'on m'a transmise en fait, oralement depuis toujours. Je ne me souviens pas la première fois où je l'ai entendue. Et donc, j'en ai fait un spectacle.
0: D'accord. Et donc, à ta manière, tu vas prolonger cette parole, quoi.
3: Enfin, oui, à ma manière, oui. Oui,
0: ouais.
3: Ouais, d'une certaine façon.
0: Après ce que tu dis, c'est ce qui se passe. Donc, c'est chouette, je trouve. Un héritage traditionnel, indiscutablement, et puis familial dans tes racines aussi.
3: Tout à fait, oui, c'est quelque chose qui m'habite encore très, très fort. Et je suis très contente de pouvoir le présenter.
0: D'accord. Ça va se passer à la maison de village, hein ?
3: Oui, tout à fait.
0: À l'étage alors ?
3: C'est à l'étage et c'est à 20h.
0: D'accord, voilà. Ben, comme ça, vous savez tout. Ah non, ajoutez que c'est dès 14h.
3: Tout à fait.
0: Voilà. Il n'y a que 130 places, donc n'oubliez pas de réserver. Donc il y a une billetterie, mais on donnera tous les détails techniques demain voilà, pour l'achat des billets. Voilà. Une dernière petite parole avant d'aller manger.
3: J'ai faim.
0: D'accord. Ben, bon appétit alors.
3: Merci beaucoup.
0: Écoute, merci d'être passé.
3: Avec plaisir.
0: Voilà. Elle est partie très très tôt de Bruxelles. Bruxelles, c'est par la porte à côté, loin de là. Donc le temps d'arriver, ceci, cela, même pas le temps de manger. Donc voilà. Mais elle a quand même accepté de passer pour Radio Sud. Alors, un tout grand merci.
3: Merci beaucoup.
0: Ben voilà, il y a Alice qui vient aussi de Bruxelles. Hein.
4: Bonjour.
0: Bonjour. Alors, toi, c'est Cœur de Pirate, j'ai vu.
4: Oui.
0: Qu'est-ce que c'est que cette affaire-là?
4: Alors, et ce n'est pas la star québécoise, ne vous méprenez pas.
0: Non.
4: Cœur de Pirate, eh ben, c'est un spectacle pour enfants. Enfin, c'est à partir de 6 ans, mais c'est aussi pour les grands. C'est un spectacle qui a été produit par le Théâtre de la Parole. J'ai été soutenue par ces merveilleuses personnes et cette merveilleuse équipe à Bruxelles. Mais c'est un spectacle qui parle... de 3 enfants qui décident de partir à l'aventure pour délivrer leur pays. Parce que dans leur pays, il y a un roi des brumes maléfique qui met la misère dans tout le pays. Et donc, c'est une histoire d'amitié, mais c'est aussi une histoire d'aventure. Et puis, c'est une histoire de piraterie. Parce que les pirates, ils ont beaucoup de choses à nous apprendre, je pense, en termes de justice sociale, de solidarité, d'anarchisme, etc. Et voilà, et ça met aussi un peu à. Enfin, voilà, mon intention, c'est aussi de mettre à l'honneur le pouvoir d'agir des enfants. Et voilà, donc c'est un spectacle qui parle de tout ça et qui est assez joyeux, j'espère. En tout cas, c'était la thématique qui a inspiré ce spectacle.
0: Et c'est dès 6 ans, hein, je pense. Mais les parents peuvent venir aussi.
4: Bien sûr. Et je pense qu'il y a des blagues que les adultes comprendront plus que certains, que les enfants aussi. Donc je crois qu'il y a un peu. Voilà, il y en a
0: une espèce de double langage pour. D'accord. Et c'est musical aussi?
4: Alors, je suis accompagnée par un petit instrument et puis je chante pas mal. Donc, donc oui, il y a une forme de musicalité. Il y a quelque chose.
0: Un petit instrument.
4: Un petit instrument.
0: Un harmonica?
4: Alors, ça ressemble un peu, mais c'est une shruti box, un instrument qu'affectionnent beaucoup de conteurs et conteuses.
0: Shruti box.
4: Oui, carrément pas possible. C'est un instrument traditionnel indien à la base qui fait des notes tenues, des bourdons.
0: Ah oui, je vois.
4: Ça ressemble à une petite boîte comme ça. Voilà, à la main, exactement.
0: Oui, un peu proche de l'accordéon simplifié. Un peu,
4: oui, ouais, ouais, c'est ça.
0: D'accord, Shruti Box.
4: Oui, Shruti Box.
0: Quel drôle de nom. D'accord. Ah oui, on va quand même dire quand ça se passe. Hein. C'est demain aussi, ça?
4: C'est demain à 14h.
0: Ah ben voilà. Où ça?
4: Aux anciennes écoles.
0: Ah ben voilà. Oui, dans la grande salle des anciennes écoles.
4: C'est ça.
0: Donc voilà, dès 6 ans, parents de nuit.
4: Ouais.
0: Même bienvenue.
4: Oui, bienvenue, très bienvenue. Tout le monde est bienvenu.
0: Voilà, donc ça s'appelle Cœur de Pirate et ça n'a rien à voir avec une chanteuse québécoise. Hein.
4: Exactement. Même voilà. Parce qu'il y en a qui ont déjà cru que c'est la chanteuse québécoise qui est arrivée. Mais non, c'est le nom de ce spectacle qui, en fait, va très bien pour ce spectacle. Et voilà, on peut être des cœurs de pirates.
0: Je ne sais plus dans quel pays il y avait partie des pirates. Et puis dans le pastafarisme aussi, les pirates sont les saints du pastafarisme. Hein. Donc voilà, des personnages importants.
4: Ouais.
0: Donc voilà, si vous voulez en savoir plus sur les pirates, vous venez demain, hein, on a dit, à 14h, ancienne école.
4: Ben
0: écoute, merci Alice. Hein.
4: Merci à vous.
0: Voilà. Alors Muriel.
5: Bonjour.
0: Voilà. Toi, tu fais de la musique, hein, aussi.
5: Alors, je suis conteuse surtout.
0: Conteuse surtout, d'accord.
5: C'est vrai qu'il y a une photo de moi avec un instrument,
0: oui, voilà,
5: mais c'est un spectacle de conte. Hein.
0: D'accord.
5: Plus
0: tu
5: loin,
0: peux un peu
5: plus
0: nous
5: loin.
0: En parler?
5: C'est un spectacle.
0: Je vais plus loin pendant ce temps-là.
5: Encore un peu. Voilà, ah, tu y es. Effectivement, il y a mon instrument, mais ce n'est pas un concert.
0: Le sac à carabistouille.
5: Oui.
0: D'abord, qu'est-ce que c'est une carabistouille?
5: Une carabistouille, une gagébille, une bêtise.
0: Ah, une gagébille.
5: Une gagébille. Quand j'ai regardé la signification au dictionnaire, ben moi je sais ce que c'est une carabistouille, je ne dois pas définir. Mais...
0: Oui, mais enfin, je ne sais pas si on en parle.
5: Et donc,
0: il
5: définissait par gagébille.
0: Ah, c'est un dictionnaire compliqué, sûrement.
5: Une histoire qui n'est pas vraie, quoi.
0: Oui, voilà.
5: Mais est-ce que ça veut dire qu'elle n'est pas réelle?
0: C'est toute une autre
5: c'est
0: histoire.
5: C'est une autre histoire.
0: Voilà. Muriel s'y connaît très bien sur le sens des mots, etc. Elle nous a appris que qui d'ordine
5: ne
0: voulait pas dire qu'on a mangé si jamais on a fait une sieste. Tu peux nous redire ce que ça veut dire, donc?
5: Qui d'ordine, c'est apparemment avant, quand tu t'arrêtais dans une auberge, si tu voulais dormir, tu devais dîner, tu devais payer un repas, tu ne pouvais pas y rester que pour dormir.
0: Un peu quand on fait un spectacle dans une salle de café, on doit boire dans le café.
5: Voilà,
0: pour
5: c'est
0: ne pas
5: ça.
0: Payer la salle. Alors voilà, donc c'est un sac avec des histoires pas vraies.
5: Exactement. Voilà. Et pas cette histoire de Qui d'ordine, parce que c'est un spectacle pour les 18 mois, 4 ans.
0: D'accord.
5: Pour les tout petits. Donc c'est un spectacle qui est né, je suis dans la partie... je touche le câble, je vais faire plein de bruit de micro. Je vais arrêter. Ah, je pose mes mains. C'est un spectacle. Mais justement, c'est une bonne transition. Avec beaucoup de jeux de mains, beaucoup de jeux de doigts. Et c'est un spectacle... Bah, je suis dans la partie rue du festival. Et c'est vraiment un spectacle qui est né dans les crèches, dans les écoles maternelles.
0: D'accord.
5: Suite à une première résidence d'artiste à l'école il y a déjà quelques années. Et où j'ai développé tout ce répertoire des jeux de doigts, des petites comptines à doigts. Et voilà, j'accompagne ça avec l'accordéon. Et c'est un spectacle vraiment pour les tout petites et petits.
0: Oui, il paraît que c'est un public difficile, là, c'est vrai?
5: Ben, je trouve que ça va, mais je ne suis pas maso, donc je le fais. Et donc, voilà, je ne veux pas faire des trucs que j'aime pas. Moi, j'aime bien. Non, honnêtement, dans ce genre de public, le plus dur, c'est les parents. Qui prennent en photo leurs enfants pendant le spectacle, ou qui jouent au Tetris sur leur téléphone, ou ce genre de choses.
0: C'est violent, ça.
5: Qui ne vivent pas le spectacle, c'est pas tous les parents, mais de temps en temps, donc qui ne vivent pas le spectacle avec leurs enfants, alors que c'est un joyeux moment à vivre en famille. Voilà. Donc, j'ai jamais de problème avec les enfants, c'est plutôt avec les accompagnants de temps en temps.
0: C'est un peu bizarre de ne pas faire attention au spectacle, parce qu'après, les parents qui font attention au spectacle, ils peuvent en parler après. Ils peuvent,
5: voilà,
0: chacun son truc.
5: Voilà, chacun son truc.
0: Oui, quelle drôle d'idée.
5: Est-ce que je devrais dire ça au micro de Radio Sud? Ce n'est pas très diplomate pour nos auditeuristes. Hein.
0: Non, mais de toute façon, nous sommes la radio que personne n'écoute.
5: Ah, d'accord, donc je peux dire tout ce que je veux.
0: Voilà, c'est ça l'avantage. On tient beaucoup à notre réputation.
5: Autant de carabistouilles que j'ai envie.
0: Exactement, parce que sinon, après, si on apprend que des gens nous écoutent, on va commencer à nous surveiller et dire, vous ne pouvez pas dire ça, vous ne pouvez pas dire ça. Et donc voilà, comme ça, on est tout à fait tranquille. Et alors, donc tu fais ça... je vois Cour des Comptes, Espace Lorraine. Donc, c'est un endroit précis.
5: C'est tu ne déambules tout en haut. Pas, c'est, non, je ne déambule pas. C'est en intérieur. Et c'est au-dessus, c'est dans les anciennes écoles. Tout en haut, dans l'espace de la Cour des Comptes. Si vous ne connaissez pas, il faut aller voir. C'est un espace assez incroyable, qui est beaucoup utilisé pour les écoles, je pense, pendant l'année scolaire. Et voilà, c'est à peu près la seule activité qu'il y a dans la Cour des Comptes. Donc, si vous voulez découvrir cet espace incroyable...
0: Ok, c'est l'occasion ou jamais. Pour voir en direct ce qu'est une carabistouille.
5: Tout à fait. Carabistouilles, il y en a plusieurs.
0: Il y en a plusieurs, bah oui, parce que je ne fais pas un spectacle avec une seule carabistouille.
5: Il n'y a pas qu'une seule grosse carabistouille dans mon sac, il y en a plusieurs petites.
0: C'est mieux, oui. Ça, on peut partager, c'est chouette. Oui. C'est super. Allez, un tout grand merci.
5: Merci à toi.
0: Et puis que le festival se passe bien.
4: Merci. On n'a pas dit les horaires pour Muriel, si ?
5: Non, on n'a pas dit. Samedi et dimanche à 15h.
0: Voilà. Merci, Alice.
5: C'est sur réservation, même si c'est dans le festival rue. Donc, il faut passer à la billetterie pour réserver.
0: C'est
5: gratuit, mais sur réservation.
0: D'accord. Et bien voilà, c'est tout. Allez, que tout se passe bien.
5: Bon festival.
4: Bon festival.
0: Et bien voilà, nous revoilà après cette interview et toutes ces précisions. Alors, on a continué, vous savez, on se balade avec notre micro, ou bien on attire des conteuses, des conteurs dans notre studio, là, studio mobile, qui est posé dans la maison du village, au cœur du Festival du Conte de Chigny. Alors, dans ce cadre-là, on a rencontré Anne Borlée et Gilles Crémer, donc, qui proposent quelque chose de tout à fait particulier. Ils étaient déjà venus il y a quelques années présenter un spectacle qui s'appelait Chiva. Et donc, la particularité, c'est qu'ils circulaient avec un chariot, une charrette, qui ressemble un petit peu à ce qu'on voit dans les vieux westerns. Vous voyez, un chariot avec une bâche arrondie au-dessus, à part que c'est beaucoup plus moderne, qu'il y a un frein, etc. Et donc, ils ont un cheval, une jument, je pense, qui tire. Et puis, il y a une autre jument qui, elle, est décorative. Voilà, c'est juste pour faire joli. Et ils proposent quelque chose de tout à fait particulier. À ma connaissance, c'est la première fois qu'on va faire ça à Chigny. C'est une rencontre avec le cheval. Donc, c'est presque de l'éthologie appliquée. L'éthologie, c'est la science du comportement. Et donc, c'est une manière d'approcher le cheval, d'un peu mieux le comprendre, etc., sans monter dessus. Il y a une espèce de frénésie chez les humains, comme ça, dès qu'ils voient un cheval, ils veulent monter dessus. Non, non, ici, c'est tout à fait différent. Il y a moyen de l'approcher, de lui parler, de voir un peu ses réactions. Donc, il y aura cet aspect-là. Il va aussi avoir des balades contées. Alors là, les enfants, les plus petits, ou peut-être les très vieux aussi, pourront monter dans le chariot, dans la charrette, ou dans l'attelage. Les autres marcheront à côté, et donc c'est Anne qui va raconter des histoires. Il est bien possible que Gilles... Mais non, lui, c'est le meneur. Il doit conduire, si on veut, et donc piloter. Et donc, il ne sait pas faire de la musique en même temps, a priori. Enfin, on verra, il y aura peut-être une surprise. Donc c'est ces deux choses-là autour du cheval, et je pense qu'il y a encore autre chose que je dois vous dire. Ah mais oui, bien sûr, mais ça je ne vais pas en parler, que Anne vous en parlera, c'est le cheval Bayard. Alors je vais demander à notre technicien Nathan de lancer l'interview qui a été faite hier, donc avec Anne et Gilles. Eh bien voilà, chers auditeurs de Radio Sud, on va continuer les interviews des différents artistes, conteurs, conteuses, musiciens, musiciennes qui interviennent donc dans le 37e Festival du Conte. Et alors, ben, chemin faisant, là, dans la maison de village, j'ai rencontré Anne Borlée, hein, ainsi que Gilles Crémer, donc, qui était venu il y a 4 ans, hein, tu m'as dit, avec Chiva.
6: On est venu pour les centres culturels de Gaume il y a 4 ans, au mois d'août, mais on n'est pas encore venu au festival avec nos chevaux, c'est voilà. La première fois, oui.
0: Donc ils sont venus avec une, comment on appelle ça, une carriole, une charrette,
7: un chariot, un attelage.
0: Un attelage, avec deux chevaux.
7: Deux chevaux, mais c'est une qui est à la traction de la machine,
0: ah, d'accord.
7: Du chariot.
0: Et l'autre est décorative.
7: L'autre est amicalement présente pour soutenir
6: sa copine.
0: D'accord.
6: C'est comme nous, c'est des animaux de troupeau, on aime bien vivre en collectif.
0: Tout à fait, oui, voilà. Oui, c'est vrai, il ne faut jamais laisser un cheval tout seul, sinon il s'ennuie. Hein.
7: C'est ça, ou il déprime, oui, c'est ça.
0: C'est vrai. Hein. Alors, ben voilà, donc on a déjà une petite idée de ce qui va se passer. Hein. Donc, une carriole, un attelage, un cheval qui tire, un autre qui accompagne. Et vous pouvez un peu nous parler de ce qui va se passer. Donc, il y a une balade comptée, j'ai entendu que ça se préparait.
6: Il y a donc ça fait quelques années qu'on aime bien venir à Chigny, présenter nos différents projets. Et ce projet-ci, c'est un projet particulier qui est né il y a 5 ans. En fait, comme beaucoup d'artistes de la scène, on prend nos voitures, le train, l'avion pour aller jouer. Et nous, on est implantés, notre compagnie est implantée en ruralité. Et on avait envie de faire un autre projet. Un projet aux couleurs de la campagne. Et donc on avait déjà une jument, on a eu une deuxième jument et on a appris à notre jument à tirer un attelage. C'est un autre apprentissage, un autre débourrage qu'on appelle ça. Et elle a été débourrée à l'attelage, elle a appris à être menée. Et Gilles a fait une formation de meneur pour pouvoir mener notre jument. Et on a donc toute une équipe, nos projets ont toujours toute une équipe autour. Il y a quelqu'un qui a on a trouvé un attelage, quelqu'un l'a soudé, on l'a customisé.
0: Ça ressemble un peu aux charrettes dans les westerns, hein.
6: On nous appelle la petite maison dans la prairie. Oui.
0: Ah ben voilà, c'est mignon, tiens ça.
6: Et notre Anaïde Ferté, qui a fait l'affiche du festival cette année, qui est l'artiste plasticienne avec qui on travaille depuis des années, l'a aussi décorée pour qu'elle soit jolie dans les paysages.
0: Et donc, il y aura une balade avec les chevaux et l'attelage. Hein,
7: donc à 14h30, le samedi comme le dimanche, il y a un atelier de rencontre avec les chevaux, je pense, sur réservation, mais qu'il faudra venir à l'endroit.
6: Donc c'est pas sur réserve. En fait, on ne s'est pas réservé.
7: Ouais.
6: Ce sera sur place.
7: Sur place, il faudra venir à l'endroit. À l'endroit, donc ça c'est deux fois un atelier de 45 minutes.
6: Avec Camille et Lucia, qui sont nos deux cavalières groom animatrices qui voyagent avec nous. On n'est pas juste deux, on est toute une équipe.
0: Et groom, c'est la personne qui s'occupe des chevaux.
6: Groom, c'est la personne qui sécurise l'attelage. Donc Gilles, il est meneur. Et alors, on a toujours besoin d'une personne en plus pour sécuriser le cheval sur la route.
7: Qui descend de l'attelage s'il y a un problème, une urgence, et que le meneur ne sait pas descendre de son attelage puisqu'il a les guides en main.
6: Et le frein.
7: Mais le groom va à la tête du cheval pour être certain que tout se pose et rien ne s'énerve.
0: Oui, c'est quand même des animaux assez volontiers nerveux et peureux.
7: Mais ça peut arriver. Après, là, nous, on a deux juments super, super tranquilles, mais ça n'empêche qu'il faut avoir cette mesure de sécurité obligatoirement, parce que sinon... Je crois qu'il y a des histoires où des gens rentraient il y a des dizaines ou des centaines d'années, les gens rentraient de soirée avec leur chariot
6: et complètement
7: sous et sans groom, et ils s'endormaient et le cheval rentrait à la maison. Je pense que ça arrive aussi, mais
0: il n'y avait pas la même circulation.
6: Non, ça, le groom, c'est aussi pour sécuriser la route. Et puis aujourd'hui, on n'est plus dans des pays où voyager à cheval est quelque chose de courant. Donc c'est vrai que
7: tu te fais régulièrement dépasser d'une mauvaise manière par des voitures ou des véhicules
0: près,
7: de trop près. Donc il faut
6: rapidement.
7: C'est sûr que c'est bien d'avoir une personne supplémentaire.
0: D'accord. Et donc, qu'est-ce qui va se passer dans cet atelier là avec les fours?
7: Elles vont. C'est des ateliers qu'elles avaient mis au point pour les rencontres avec les écoles et les enfants, mais elles vont un petit peu adapter ça pour un public plus familial ou en tout cas avec des âges variés. Et ça va être une mise en lien avec le cheval, des petits échauffements. Elles sont en train de préparer quelque chose. Donc on va découvrir. D'accord. Aussi nous. Mais c'est une approche sensible du cheval. C'est pas monter ni.
0: Oui, bien sûr. Oui,
7: mais c'est vraiment observer, tout toucher, et d'une autre manière.
6: Connaître.
7: Ouais.
0: C'est vrai que c'est très ludique, particulier par rapport à un chien ou un chat. Ça exprime beaucoup moins. Enfin, je dis, il faut s'y connaître pour voir ce que le cheval exprime. Un chien, un chat, on a quand même généralement
6: plus l'habitude
0: de comprendre. D'abord, il s'exprime beaucoup plus. Le cheval, il faut quand même bien connaître, j'ai l'impression.
7: Oui, bah, et même les chiens, c'est vrai que les gens n'ont pas toujours l'habitude, les codes, mais c'est vrai que c'est ce genre de choses qu'elles vont, je pense, amener, c'est observer certains codes. Et après ça, donc ça dure 45 minutes, après, il y a un temps.
6: Mais oui, j'en profite, pardon, Gilles, pour dire que donc, ce projet-là, on le fait aussi en tournée scolaire, on va d'école en école, ce qu'on a fait ici à Libramont en juin. Donc s'il y a des gens de Libramont qui nous écoutent, ils reconnaîtront peut-être que certains de leurs enfants nous auront rencontrés dans leurs écoles.
0: D'accord.
6: Et donc ces ateliers-là, c'est vraiment dans une idée très ludique et très sensible et très sensitive et joyeuse de rencontrer ces animaux sur lequel on projette beaucoup de fantasmes. On veut toujours monter dessus, mais en fait, rencontrer des chevaux, c'est pas monter dessus, c'est quel lien, quelle relation on peut créer avec un cheval, même en une demi-heure. Il y a moyen de l'observer d'une toute autre manière que celle qu'on a l'habitude de projeter en saut d'obstacles, compétition, voilà, équitation classique qu'on peut faire, et ça n'empêche pas.
0: C'est quasi un stage d'éthologie, en fait, qui est la science du comportement.
6: Oui, c'est ça. Nous, on vient de là. Ça, c'est les gens qui nous ont appris. Ils font de l'équitation éthologique. Mais après, on est ouvert à tout. C'est pas. Mais c'est bien de là qu'on vient, oui.
0: C'est une idée originale, en tous les cas. C'est pas. Je pense pas que ça s'est déjà fait à Chigny, Si.
6: Ah, je vais après demander à Marc Alexandre.
0: Oui, voilà. Demande à l'historien de l'affaire. Et alors, il y a aussi une balade comptée, alors.
7: Il y a une balade comptée à 16h30, toujours avec les chevaux, le samedi comme le dimanche. Et ça, Anne peut en parler pour le contenu, on va dire.
6: Donc à 16h30, le samedi, on ira avec l'attelage. Mais le début de la balade, les gens iront par la forêt. Et puis on les attendra, enfin l'équipe des chevaux, nous on marchera avec le groupe jusqu'à un point de rendez-vous pour l'attelage. En fait, on a fait ce circuit un peu particulier pour être tout le temps dans la forêt. Et pour les chevaux et pour les spectateurs et les spectatrices, de ne pas être en plein cagnard parce qu'il va faire chaud. Donc il y a un petit bout de sentier, on ne sait pas le prendre avec l'attelage, donc on va à pied. Et puis après, il y a une boucle dans la forêt où là on sera avec l'attelage. Et certains enfants pourront monter s'ils veulent dans l'attelage. Wow. Et il y aura les deux chevaux. Et on fera trois pauses avec des histoires. Et le lendemain, le dimanche, ce sera la même chose, mais on n'aura pas l'attelage, on sera à pied avec les chevaux, qui est une autre manière d'être avec les chevaux. Et du coup, on pourra prendre des sentiers un peu plus buissonniers, puisque là, on n'est pas avec l'attelage. Et en tout cas, dans les deux balades qu'on fera, et le samedi et le dimanche, ce qui nous a plu de préparer, alors on a préparé spécialement quelque chose pour Chigny, attention, on s'est carrément lancé dans l'épopée incroyable du cheval Bayard et des quatre fils Aymon. On a lu.
0: Alors, chers auditeurs, chers auditeurs, installez-vous confortablement. On est parti pour 2-3 heures de discussion.
6: Vas-y.
0: Le cheval en question, et puis la famille Aymon, qui n'a rien à voir avec le président de l'association de la pomme de terre de Florentville.
6: Ah, d'accord.
0: Qui s'appelle Aymon aussi, mais qui se prononce autrement. Qui s'écrit autrement, pardon. Non, je t'ai interrompu alors. Parce que oui, tout le monde connaît le cheval Bayard.
6: Oui.
0: Et puis, on connaît aussi les quatre fils Aymon, mais généralement, ça s'arrête là.
6: Oui.
0: Enfin, sauf que le cheval en question a laissé des traces en prenant son envol.
6: Oui.
0: Il a l'air, c'est peut-être un porte au loin, mais il arrive à faire des grandes distances.
6: Oui, des bons prodigieux, carrément.
0: Des bons prodigieux, voilà. Allez, tu peux nous dire un peu, en gros, sans dévoiler.
6: En fait, au départ, je pensais faire une histoire de 10-15 minutes qui allait résumer un peu le cheval Bayard. J'étais un peu naïve, même si je suis conteuse depuis quand même quelques années. Pour le coup, j'étais bien naïve. Parce qu'en me documentant sur le cheval Bayard, je me suis dit, mais en fait, c'est une épopée ardennaise. Il y aurait moyen de. voilà, comme toi, comme beaucoup de gens, je connais le cheval Bayard, je connais les fils Aimons, mais à part ça, je ne me rends pas, je me rendais pas compte de. Et en fait, c'est 20 ans de course-poursuite entre Charlemagne et les fils Aimons et le cheval Bayard. Et en plus, mais je vais pas en dire de trop, mais je me suis rendu compte, enfin, dans les sources, et c'était la première fois que j'entendais parler de ça. Le cousin de Renaud, qui est un des fils Aimons, est un enchanteur qui s'appelle l'enchanteur Maugis.
0: D'accord. Alors,
6: et donc là, dans les versions que j'ai, et c'est aussi communément, Bayard est un cheval fée. Et ça, on le retrouve dans plein de cultures du monde, l'idée d'un cheval fée. Donc c'est un cheval qui vient du monde des fées, comme son nom le dit, qui a certains pouvoirs et qui s'allie avec les humains. Parce qu'on a un premier spectacle qu'on joue depuis 5 ans dans les écoles et qu'on a déjà joué aussi en dehors des écoles. Et là aussi, c'est des chevaux fées, mais qui venaient de d'autres régions dans le monde. Mm-hmm. Et je me dis, mais en fait, on a aussi notre cheval fée qui va de la Gaume jusqu'à la province de Liège. Donc voilà, et en plus il est lié à un enchanteur, donc tout le monde connaît Merlin, tout le monde connaît l'épopée de Merlin et de Arthur, etc. Mais je me dis, mais nous on a notre Arthur, on a notre Merlin, c'est Maugis, puis il y a une fée aussi qui est très importante, voilà, je ne vais pas en dire de trop, mais en fait on est dans le même genre d'épopée légendaire. Mais ardennaise, et alors ce que j'aime aussi, c'est que c'est des rebelles, en fait. C'est des seigneurs rebelles face à une autorité. Bon, c'est une légende. On dit qu'on ne sait pas très bien si c'était historique ou pas. C'est plutôt légendaire. On ne peut pas affirmer de manière historique. Mais en tout cas, c'est assez réjouissant de voir que, voilà, depuis des siècles, on raconte des gens qui s'opposent à de l'autoritarisme.
0: Les anarchistes de l'époque, quoi.
6: Voilà, je vais pas citer des noms, mais pour le moment, dans le monde, on a quelques exemples de gens, des spots qui veulent étendre leur pouvoir de manière très large, et puis des seigneurs rebelles et des gens rebelles, et en plus qui s'allient à des enchanteurs. Donc tout ça pouvait que me plaire.
0: D'accord. Je me demande si Tchantché a rencontré le Charles Bayard.
6: C'est une très bonne question. Moi, je suis d'origine liégeoise, donc...
0: Tchantché a rencontré Charlemagne, ou du moins, était à la même époque.
6: Oui, c'est vrai que Charlemagne et Tchantché, ils font des spectacles ensemble aussi.
0: Voilà. Ben c'est vraiment bien. On peut résumer encore juste les...
6: Et entre, oui.
7: Les horaires.
0: Oui.
6: Mais alors, il y a un troisième, tu veux dire, le troisième. On a aussi le dimanche soir, oui.
7: Tu peux dire.
6: Ah. Et le dimanche, donc on fait deux balades comptées, une le samedi, une le dimanche à 16h30. Ouais. Là, il faut réserver.
0: Okay.
6: Et le dimanche soir, pour clôturer notre présence ici avec nos chevaux, on va faire une veillée. Et le thème de cette veillée, bah, évidemment, nous, on est avec un attelage et des chevaux sur la route. Et ça fait des années qu'on est la culture tzigane, la culture des gens du voyage est une culture qui nous touche beaucoup. Mmh. Et l'histoire des tziganes et des gens du voyage nous touche beaucoup. Donc évidemment, quand on est sur la route et qu'on va d'endroit en endroit et qu'on demande pour être logé, on peut que penser à ces cultures et à ces gens. D'ailleurs, il y en a dans notre village qui nous appellent les voyageurs quand on passe avec notre attelage. Et donc, ce sera une soirée dédiée aux voyageurs, aux voyageuses, avec des contes et des chants, puisque donc là, je parle beaucoup, mais évidemment, Gilles, pour ceux qui ne nous connaissent pas, est musicien. Ouais, donc on va chanter et avoir de la musique tout au long des histoires.
0: Mmh. Ah ben ça va être très bien tout ça.
6: Et c'est quand on espère. Alors donc la veillée tzigane, c'est le... Enfin, pour les gens du voyage, parce que ce sera plus large que... Bref, vous verrez. C'est le dimanche à 20h30 et je pense qu'il faut aussi réserver.
0: Ok.
6: Et les balades comptées avec les chevaux, c'est 16h30 les deux jours.
0: Et ben voilà. Et puis il y a l'atelier aussi.
6: Et l'atelier à 14h30. Et là, c'est un nombre limité. Ce n'est pas des réservations, mais ce sera, hélas, parce qu'il n'y a pas de réservation, le premier arrivé. On limitera les groupes à 15-20 personnes. Ouais.
0: Premier arrivé, premier servi, pour le dire ainsi.
6: Bah oui.
0: Bah, c'est normal, on ne peut pas se retrouver à 56 000 autour des deux chevaux.
6: Non, ce ne serait pas agréable pour elle. Non.
0: Non. OK. Eh bien, tout grand, merci d'être passé par le studio de Radio Sud. Et
6: merci à vous.
0: Oui,
6: merci.
0: Tout se passe bien. Hein.
6: Oui, merci. Allez, d'être là depuis si longtemps.
0: Oui, c'est vrai.
6: À bientôt.
0: 40 ans.
6: Hein. Ah ouais, 40 ans. Ah ouais.
0: Et bien voilà, c'était donc Gilles et Anne et Gilles, donc qui vont un peu nous, entre autres choses évidemment, raconter des histoires avec ce fameux cheval fée. Les chevals fées sont dotés de porte au loin, en fait. On disait qu'il fait des bonds prodigieux, mais en fait c'est qu'il a porte au loin, un peu comme dans Harry Potter, là, vous voyez. Sauf que lui, c'est un cheval fée, Bayard, et donc il est le porte au loin, quelque part. Enfin, tout ça, Et dans le domaine du conte, hein, ça va être. Nous avons encore l'occasion de passer à Chigny. Hein. Donc Anne vous a expliqué les heures. Ce sera aujourd'hui samedi, demain dimanche. Donc, vous avez l'occasion de voir ce magnifique spectacle. En fait, je ne l'ai pas encore vu. C'est d'ailleurs une création. Mais voilà, Anne est une conteuse extrêmement douée. Et donc je vous invite vraiment à voir ça. Alors là, ça va être une petite pause playlist. Et on va se mettre en quête de conteuses, de conteurs à interviewer. À très bientôt, chers auditeurs.

0: Chères auditrices et chers auditeurs de Radio Sud, nous revoilà donc en direct du Festival du Conte, 37e édition. Alors, vous avez entendu dans l'introduction que Sylvie Alexandre, la présidente faisant fonction, FF, pour Fast and Furious Sylvie Alexandre, parlait des bénévoles. Donc, on a parlé de Nathalie et de toute l'équipe qui est à la cuisine. Et puis, j'étais en train de causer, et puis j'ai vu arriver un jeune homme, là, qui avait un badge bénévole. Alors, voilà. Ben, bonjour, bienvenue à Radio Sud.
1: Bonjour.
0: Est-ce que tu pourrais te présenter succinctement, voilà?
1: Moi, je suis Kyron, voilà. Je suis un bénévole avec la Maison des Jeunes depuis 4 ans. Mm-hmm. C'est ma 4e année cette année.
0: D'accord.
1: On est également accompagné du SCI. Donc c'est des jeunes qui viennent internationalement, enfin c'est de l'international en fait,
0: okay,
1: qui viennent pour nous accompagner et voilà.
0: Ok, et tu viens du coin toi?
1: Moi je viens de Florentville, à Chigny.
0: Et dans ceux et celles qui sont dans le chantier international, ils viennent de quelle région, de Belgique ou d'autres pays?
1: Cette année, tout le monde est de Belgique.
0: Okay.
1: Voilà, tous les jeunes avec la Maison des Jeunes sont de la région. Et ceux qui ne sont pas de la région sont de Bruxelles, Gand et Namur, près de Namur.
0: Ok, voilà, d'autres provinces. Et bien de l'étranger en quelque sorte.
1: Oui, voilà.
0: On peut dire ça comme ça. Et alors, toi par exemple, en tant que bénévole, qu'est-ce que tu as fait?
1: Moi, on a principalement fait les structures des chapiteaux. On a mis les barrières pour délimiter le terrain en fait du festival. On a mis les affiches pour les publicités. Là actuellement, le jour J du festival, on s'occupe du parking. On s'occupe de la propreté du festival également. C'est principalement
0: très, très, très important. Hein.
1: Oui.
0: Et effectivement, s'il n'était pas là pour monter les chapiteaux, ça représente beaucoup de gens en fait. Il faut chaque fois des équipes au parking pour voir que seuls les gens vont se garer, qui ont le pass parking, etc. Et puis monter des chapiteaux, ça n'a l'air de rien, mais c'est tout un boulot hein, quand même. Et vous êtes une équipe de combien à peu près?
1: Cette année, si je ne me trompe pas, on est 10 jeunes avec les animateurs de la Maison des Jeunes de Florentville qui voilà font des alternances pour prendre soin de nous. Et on monte tout ça ensemble. Évidemment, il y a aussi d'autres équipes extérieures à nous qui font aussi. Mais nous, on fait principalement ça par petits groupes avec les 10 qu'on est.
0: D'accord. C'est chouette d'être venu témoigner. Et donc, on se rend compte, vous avez entendu tout ce qu'il a fait, enfin, avec les autres jeunes.
1: Hein. Oui, bien sûr.
0: Et donc, ce serait sympa si tu pouvais ramener à un moment donné d'autres qui viennent d'autres provinces, par exemple, quelqu'un qui vient d'Anvers. Tu as dit d'Anvers, ça
1: Gand.
0: Gand. Oui, voilà. Enfin, bref, un ou une flamande. Hein,
1: oui, oui.
0: En quelque sorte. Donc c'est aussi une dimension du conte dans le partage et de rencontrer, parce que quand même les Flamands on peut dire ce qu'on veut, mais c'est une autre culture aussi.
1: Totalement.
0: Hein. On fait partie du même pays. Bon, il y a un côté belge entre les Flamands et nous, mais bon c'est quand même un peu une autre culture, donc c'est quand même chouette un peu de voir...

0: que ce soit avec la Maison des Jeunes ou le SCI, on crée des liens entre nous, mais on crée aussi des liens avec des gens externes à nous. Et je trouve ça super en fait que voilà, on se connaît pas, mais au final on se retrouve tous au même endroit pour faire la même chose, et l'air de rien on a chacun un point en commun. C'est vraiment que tout se passe bien et que chacun passe un bon moment, et c'est comme ça en fait qu'on apprend à se connaître, qu'on apprend à découvrir de nouvelles choses également, parce que quand on apprend à découvrir de nouvelles choses, c'est que on s'ouvre à se découvrir nous-mêmes, et voilà, c'est important.
1: Chers auditeurs de Radio Sud, je trouve que c'est une magnifique conclusion. Merci Kéron d'être passé.
0: Avec plaisir.
1: Et donc si tu as des collègues, enfin d'autres bénévoles qui veulent, ce serait sympa qu'ils viennent dire bonjour comme ça.
0: Oui, bien sûr, je passerai le message et je viendrai avec eux, je leur dirai n'hésitez pas. Voilà, et voilà,
1: ils et elles sont les bienvenus.
0: Bien sûr, ok, je leur dirai, merci à vous.
1: Ok, c'est super. Et ben voilà, notre technicien en chef, Nathan, va nous remettre une playlist, hein, jusqu'à ce qu'on retrouve d'autres personnes interviewées.

0: Chers auditeurs de Radio Sud, nous revoilà en direct donc du Festival du Conte. Alors, je suis tombé de nouveau sur des collègues qui font de la radio. Enfin, c'est une de leurs activités. C'est Buzz Radio, je pense. Vous avez une émission sur le conte là-bas, oui. Du côté de Charleroi. Mais sinon, nous avons ici la Maison du Conte de Charleroi.
1: Bonjour.
0: Le toit, les parois, le plancher, la Maison du Conte est là dans son ensemble. Et est-ce que vous pouvez juste vous présenter ?
1: Bonjour à tout le monde. Alors moi, je suis conteuse à la Maison du Conte et je m'appelle Romina.
0: Romina, ok.
2: Moi, je m'appelle David et je suis aussi conteur aux ateliers de la Maison du Conte.
3: Et pareil pour conteuse à la Maison du Conte et je m'appelle Anne.
0: D'accord. Et vous venez de... C'est à Charleroi même ?
1: Oui.
0: Et elle est située où, la Maison du Conte, à Charleroi ?
3: Au Théâtre Poche, c'est-à-dire à la rue du Fort.
0: Ah, c'est dans la ville haute, c'est... la ville basse ?
3: La ville haute.
0: Ah, d'accord.
3: C'est ouais. Tout près du Bizoumchou.
0: Ah ben voilà. Ça, tout de suite, vous allez à Charleroi, demandez où est le Bizoumchou.
1: Et on n'est pas très loin. Et,
3: voilà.
0: Ils ne sont pas très loin. Et donc, ben voilà, c'est une Maison du Conte. On a interviewé des gens qui font un podcast d'une association du conte du Grand Est. Hein. Donc, Chigny sert un peu comme ça de lieu de réunion pour des conteurs venus d'un peu partout. Et alors, vous allez présenter un conte en éclat.
1: Oui.
0: Hein? Donc ça va se passer sur le parvis de l'église aujourd'hui et demain à 16h.
3: Oui.
1: Juste aujourd'hui à 16h au parvis de l'église et demain et ce soir à 18h à l'espace Noyer.
0: Noyer, voilà. C'est quelqu'un qui a voulu nager dans la Semoie, il n'a pas survécu.
3: Oui.
0: Et depuis, on appelle ça l'espace du Noyer.
3: Voilà. Mais vous ne nous aurez pas, nous on sait nager.
0: Voilà. Non, c'est un arbre évidemment, le Noyer, hein. Très bel arbre d'ailleurs. Voilà, alors, histoire traditionnelle, récit revisité, vous pourriez un peu nous en parler. Est-ce que vous avez chacune un conte de prévu ?
1: Oui.
0: Ou est-ce
1: oui.
0: que c'est un travail collectif ? Comment est-ce que ça se passe ?
1: Travail collectif dans le sens où on a essayé de partir sur des mêmes thématiques pour rester cohérent et pour pouvoir se répondre les uns des autres dans la thématique. Mm-hmm. Et après, on a chacun choisi un conte classique de notre côté et un conte revisité. On les a présentés les uns à la suite des autres en atelier, on s'est écouté, on a essayé de retravailler pour que ça soit cohérent, pour avoir une même thématique.
0: D'accord. Et alors, pourrais-tu dire juste quelques mots du conte que vous avez choisi, chacun et chacune ?
3: Bien, moi, comme conte classique, ce sera Le Petit Chaperon Rouge.
0: Ah oui, ça c'est classique.
3: C'est classique, mais ouais. Voilà. Mais... Et puis... Je vais parler pour David aussi un peu. Pour son conte classique, il a pris La Belle et la Bête. Et moi, j'ai pris La Belle et le Bête.
0: D'accord.
2: Voilà. Et comme elle m'a piqué Ma Belle et la Bête, moi, je lui revisite son Petit Chaperon Rouge, où le loup et Mère Grand, ils sont tout compte fait pas si éloignés que ça.
0: D'accord. Bien, on n'en dira pas plus. Si vous voulez en savoir plus, on a dit les horaires. Hein. Donc, parvis de l'église...
3: 16h aujourd'hui.
0: 16h aujourd'hui et...
3: Et le Noyer, 18h aujourd'hui et 18h demain.
0: Alors, pour le Noyer, il est aussi appelé Espace Corbua.
1: Oui.
0: Voilà. Il y a un programme qui est distribué à l'entrée. Tout ça est très facile, très bien organisé, facile à trouver. Donc, voilà, on était le Petit Chaperon Rouge, revisité. Et puis, toi, c'est...
1: Moi, en conte classique, j'ai pris Le Géant Égoïste d'Oscar Wilde. Donc, on est dans des classiques, mais pas les classiques revisités de Disney. J'ai pris cette version d'Oscar Wilde. Et puis, en revisité, c'est un Barbe Bleue, quelque peu un coach en amour.
0: Ah oui, oh. C'est tout un programme.
1: Oui.
0: Hein. On ne va évidemment pas en dire plus.
1: Non.
0: Hein
1: non. Et alors juste préciser qu'on est quatre conteurs et qu'il y a Jeuneux avec nous qui sera là aux différentes étapes de présentation.
0: D'accord, ok. Est-ce que vous faites de la radio aussi vous ?
1: On est interviewé.
3: Oui, occasionnellement.
1: Voilà.
0: D'accord.
1: C'est Jackie Druot qui est responsable de l'émission qui est diffusée sur la radio Buzz Radio. Et donc, il a raison de, je ne sais pas.
3: Je crois que c'est tous les lundis.
1: Oui.
3: Et alors, il y a des thématiques. Et si l'un de nous correspond à la thématique prévue, ben, on participe à l'émission.
0: Et donc, vous venez compter ou c'est des interviews plutôt ?
1: Il y a des interviews et des partages de contes et des partages de musique aussi. On peut choisir aussi la playlist qui va être diffusée pendant l'émission.
0: D'accord. OK. Donc tout ça, c'est sur Buzz Radio à Charleroi.
1: Oui, oui.
0: J'imagine qu'on peut entendre ça sur Internet aussi.
1: Oui, tout à fait.
0: Hein.
1: Tout à fait.
3: Oui, oui, oui, il y a des podcasts aussi.
0: Voilà. Ben écoutez, merci d'être passé.
1: Merci de nous avoir invités.
3: Merci à vous. Oui.
0: Alors que les contes en éclats se passent bien. Ça a l'air très chouette, cette idée du conte classique et revisité.
1: Oui, oui. On s'est bien amusé.
3: Voilà.
0: Et puis vous revisitez un peu les contes de l'autre aussi.
3: Oui. Voilà.
0: Il y a un peu ce jeu-là qui a l'air très très sympathique.
3: On s'est dit pour une fois de présenter les deux en même temps et de voir les différences qu'il peut y avoir entre.
0: C'est une très bonne idée. Je pense que ça va être super. Allez, que tout se passe bien. Bonne merde, comme on dit. Hein.
3: On prend.
0: Allez. Au revoir.
1: Merci, au revoir.

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0: Chers auditeurs de Radio Sud, nous revoilà en direct au Festival du Conte. Peut-être que vous entendez en arrière-plan, c'est le repas de midi. Alors tous les bénévoles, les conteurs, les conteuses, les organisateurs, tout le monde est là. Et tous ces gens sont effroyablement bruyants. Et le studio de Radio Sud est installé ici, mais on va se débrouiller, je pense qu'on nous entend bien quand même. Cher technicien Nathan, est-ce que ça va? Voilà, le technicien nous dit que ça va. Alors, Emmanuel a accepté gentiment une petite interview. Je l'ai capté, il est en train de discuter avec Sylvie Alexandre. Mais voilà, il est là avec nous. Alors, bienvenue dans le studio de Radio Sud.
1: Merci.
0: Donc, tu peux un peu nous parler de ton spectacle, je vois, s'appelle Refuge 2.0. Mm-hmm. Alors, est-ce que tu peux un petit peu en parler, sans rien dévoiler, évidemment?
1: Oui, hein. un des sous-titres, c'est « Les autonomes sauveront-ils le monde ?»
0: D'accord.
1: Il et elle, bien sûr.
0: Oui, oui.
1: Bah, l'idée, c'est que je pars à la rencontre de gens qui vivent de manière autonome ou qui cherchent à vivre de manière plus autonome, de
0: D'accord.
1: préférence à la campagne. Ça, c'est une question de goût personnel. Et je passe du temps avec eux, avec elles, et j'essaie de repérer ce qui se raconte dans ces mondes-là.
0: D'accord.
1: Et de
0: okay.
1: voir s'il y a une spécificité à ce qui se raconte dans ces mondes-là par rapport à ce qui se raconte dans notre monde mainstream.
0: Oui, oui. C'est une espèce d'univers parallèle, un petit peu.
1: Oui, c'est un univers parallèle. En tout cas, c'est ce que j'espère découvrir parce que ce n'est que le début d'une épopée. Voilà, à ce stade, c'est un état des lieux de mes premières démarches dans cette épopée.
0: Oui, oui.
1: Mes premiers pas.
0: C'est vrai que par chez nous, l'autonomie, c'est pas facile. On est obligé d'avoir une adresse, on est obligé d'avoir un compte en banque, on est obligé d'être accordé au compteur électrique, mm-hmm. on est obligé d'avoir une assurance. Mm-hmm. On n'est vraiment pas libre du tout, en fait. Même si on peut en avoir l'impression, en fait, on est dans un système très, très contraint.
1: Hein. Oui, tout à fait. Et ce qui est remarquable aussi, c'est que paradoxalement, dans des endroits où les services publics disparaissent et où l'État ne remplit plus des missions que l'État social avait pris comme habitude de prendre en charge, mm-hmm. on observe quand même de plus en plus souvent que les gens se prennent en main ouais. eux-mêmes et que donc les réseaux de solidarité et d'entraide sont plus forts. Ben moi, j'espère pouvoir y voir une lueur d'espoir.
0: Oui, ouais, tout à fait. Oui, moi je suis convaincu que ça, que les autonomes vont sauver le monde. Non, parce que les autres s'occupent à le faire crouler en quelque sorte.
1: Oui, tout à fait.
0: Il faut bien risquer. Mais
1: c'est ça. Mon idée, c'était que plutôt que de continuer à attirer l'attention sur l'écroulement, c'était de me dire, tiens, mais derrière ou en dessous, sous les radars, qu'est-ce qui se passe? Et qui pourrait donner, oui, qui peut donner de l'espoir, qui peut peut-être présager quelque chose pour un avenir à moyen ou à long terme.
0: D'accord. Alors, précisons ça. Ton spectacle se passe où et quand?
1: Alors, il se passe ici même, au-dessus de ce studio,
0: d'accord,
1: dans la maison
0: oui.
1: de village, à l'étage, demain dimanche à 14h.
0: D'accord. Et je vois que c'est dès 12 ans, hein?
1: Oui, c'est ça.
0: Voilà.
1: Après, des enfants qui ont l'habitude d'écouter des histoires avec leurs parents sont les bienvenus. J'ai déjà vu des gamins de 9-10 ans qui restaient captivés du début à la fin. Mais disons qu'il y a parfois des traits d'humour ou des références qu'on peut saisir quand on a un peu plus de bouteilles, quand on est un peu plus âgé.
0: Oui, voilà. Oui. Bon, on a discuté avec Alice Beaufort qui elle a fait une époque des spectacles pour enfants. Mm-hmm. Et disons que c'est un public assez difficile, hein, quelque part.
1: Oui,
0: exigeant.
1: Oui.
0: Dans tous les cas. Et puis souvent, c'est comme dans les marionnettes liégeoises. Il y a un double langage. Il y a une
1: oui.
0: histoire pour les enfants.
1: Voilà.
0: Et la même histoire se raconte pour les adultes. Quoi. Mm-hmm. Et puis bon, si on veut que les gens soient autonomes, il faut commencer jeune.
1: Oui, tout à fait.
0: À expliquer comment ça se
1: tout
0: passe.
1: Tout à fait. Mais donc voilà, comme ici, ce n'est pas strictement parler du conte, c'est-à-dire que j'utilise des techniques de conteur, de paroles contées, mais j'emprunte aussi un peu à la conférence gesticulée, à l'humour, au seul en scène. Donc voilà, c'est aussi un objet un peu hybride dans la forme.
0: D'accord. Ok. Ben écoute, c'est super. Merci d'être passé nous dire bonjour.
1: Merci pour l'invitation.
0: Et alors, bonne mer, que tout se passe bien.
1: Merci bien, bon
0: Allez.
1: Festival.
0: Oui,
1: à bientôt.
0: Merci, à bientôt, au revoir.

0: qui décide. Chers auditeurs de Radio Sud, bienvenue. Nous voilà revenus donc en direct sur les ondes, toujours dans la maison de village. Et là, je suis avec Max et Clélia qui nous viennent de Montpellier.
1: Oui.
0: Voilà. Alors, ils ont un spectacle prévu à deux, hein, qui s'appelle encore Eros et Psyché, c'est bien ça. Et alors, c'est la compagnie Oiseau Lyre, hein.
1: Voilà. Tout à fait.
0: Alors, Max est venu avec son instrument qui est du saz. C'est une espèce de précurseur d'angine de poitrine, hein, puisque c'est de la musique microtonale. Et donc voilà, angine de poitrine a copié le saz et puis c'est tout. Donc c'est un instrument qui vient de Turquie, enfin de Turquie, est-ce de la Turquie?
2: Oui, ça c'est vraiment l'instrument qu'on trouve en Turquie, aussi répandu sinon plus qu'on trouve la guitare en France, ou enfin en Europe.
0: D'accord, ok. Et alors, je connais un truc qui s'appelle Emre qui joue du saz,
2: ouais.
0: Et il disait qu'on peut avoir 3 cordes, 5 cordes, 7 cordes.
2: Oui, 2 cordes aussi.
0: 2 cordes, oui, c'est vraiment un instrument extraordinaire, ça a l'air très... Et est-ce que les différents modèles sont accordés autrement ou comment est-ce que ça marche?
2: La taille change justement selon l'accordage qu'on veut faire et selon le style qu'on veut jouer. Donc ça va vraiment d'un instrument à 2 cordes qui fait 30 cm de longueur en tout jusqu'à un autre qui fait 1,20 m comme celui-là où il y a 7 cordes. Il y a différents arrangements possibles.
0: Et alors, c'est aussi des rythmiques tout à fait particulières, je pense. Hein.
2: Ben, c'est des rythmiques un peu particulières parce qu'elles sont aussi liées à la mer Égée, d'où le lien aussi avec Eros et Psyché, parce que tout le passé de la mer Égée qui concerne en fait l'ancienne Grèce, toute l'Anatolie centrale. Et en fait, c'est vraiment le même corpus musical qu'il y a en Grèce et dans tout... l'ouest de la Turquie.
0: D'accord. Ah, avant d'aller un peu plus loin, tu peux un peu nous faire écouter, jouer un petit morceau.
2: Par exemple, un morceau un peu typique de la mer Égée qui appartient autant au répertoire grec que turc, c'est un zaïbek, c'est par exemple.

0: Merci. Voilà, comme ça, vous avez une petite idée, hein. Donc, et alors, vous faites le spectacle à deux. Toi, tu es plutôt conteuse, alors.
1: Oui,
0: tu
1: conteuse.
0: Tu chantes aussi ou juste tu comptes?
1: Dans ce spectacle, non, je compte et je joue aussi.
0: D'accord.
1: J'ai une dimension théâtrale dans le spectacle.
0: Ok.
1: Mais on est à deux, vraiment, dans la manière d'amener le public dans cette histoire. Moi, par le corps, la voix, et Max, par sa musique et ses chants.
0: D'accord. Chouette. Et alors, j'ai vu qu'il y avait, que c'est librement adapté de L'Âne d'or.
1: Oui.
0: C'est alors, un âne qui fait des crottes en or, non?
1: Non, en fait...
0: Bon. Zut alors.
1: L'Âne d'or, c'est un livre d'Apulée qui date du 2e siècle après Jésus-Christ. Et dans ce livre, écrit donc par un philosophe du 2e, il est question d'un homme passionné de magie, un jeune homme passionné de magie qui veut s'initier absolument à l'art oratoire, à la magie, etc. Et qui va dans un endroit de Grèce qui s'appelle la Thessalie, où il est connu que c'est un terreau de sorcières. Et là, il veut suivre les pas d'une sorcière aguerrie, et il veut se transformer comme elle en hibou, sauf qu'il se trompe d'onguent. Et en fait, il se met à sautiller, à battre des bras comme si c'était des ailes. Et en fait, ce sont des poils drus, une queue qui lui pousse, un long museau qui s'allonge sur sa face. Il devient un âne.
0: D'accord. Ok.
1: Et dans cette histoire, l'âne, donc l'homme, le jeune homme dans la peau de l'âne, avec ses longues oreilles, il écoute des histoires, et notamment celle d'Eros et Psyché. Et okay. C'est la seule trace de l'Antiquité de ce mythe, qui a donné ensuite La Belle et la Bête et toutes les versions qu'on connaît.
0: Ok, waouh. Mm. On va pas en dire plus, hein. Vous n'avez qu'à venir à Chigny, pour finir. Hein.
1: C'est ça, c'est à 16h.
0: On va pas tout vous apporter sur un plateau d'argent, comme ça. Hein. Donc c'est à 16h ou ça?
1: Ici
0: À la maison de village.
1: À la maison du village, oui.
0: Donc c'est au-dessus du studio de Radio Sud, en quelque
1: c'est
0: sorte.
1: Ça.
0: Hein. Et alors, toi, j'ai vu que tu faisais aussi quelque chose toute seule, hein?
1: Non, on est avec Max aussi, demain.
0: Dans le Jardin des Dieux.
1: Oui, dans le Jardin des Dieux. Alors, on reste dans le domaine de la mythologie grecque, mais cette fois-ci, c'est lié au végétal. J'ai voulu travailler sur le lien entre les plantes, les arbres les dieux, quoi, et la mythologie. Donc, je me suis appuyée sur des métamorphoses végétales d'Ovide.
0: D'accord.
1: Du coup, je raconte la naissance de l'olivier, la naissance du laurier, du narcisse et d'autres plantes qui sont typiques de notre coin, enfin de la Méditerranée, quoi. Et c'est lié donc aux histoires issues de la mythologie gréco-romaine.
0: D'accord. Voilà. Oui, vous appuyez sur un héritage très ancien, en fait.
1: Mmh.
0: Hein.
1: Oui.
0: Donc le. Ben, parmi les musiciens là, que je connais, il y a Vardan Novanissan qui joue du doudouk, qui est un instrument qui a 2000 ans, je crois. Et alors, dans ses concerts, il joue régulièrement des morceaux qui ont 1000 ans. C'est quand même pas courant, par chez nous, dans la musique occidentale, d'entendre des morceaux qui ont 1000 ans. Hein. Et enfin, voilà, c'est très, très beau aussi. Ça, c'est aux anciennes écoles.
1: Oui.
0: Donc, c'est la salle principale des anciennes du Festival du Conte.
1: C'est ça, hein. Demain à 14h.
0: Voilà, et c'est dès 7 ans.
1: Oui.
0: Voilà. Parce que c'est bien que les enfants se branchent aussi sur ces histoires, les fassent vivre. Et...
1: Bon, en général, ils aiment bien la mythologie grecque, et pas que la grecque d'ailleurs, mais il y a souvent des aguerris.
0: Ben, ça allait vraiment splendide tout ça. Donc venez, hein, venez écouter, venez voir, et venez participer à tout ça. Est-ce qu'on peut te demander encore un petit bout de saz, juste pour clôturer l'interview?
2: Oui, je vais faire une clôture. En fait, pareil, je vais jouer un Zaybek. Où justement il parle de le Zaybek, c'est une danse en 9 temps en fait, qui les Zaybek c'était des à la fois des protecteurs de villages, des sortes de samouraïs, souvent on compare un peu les Zaybek aux samouraïs, et il parle de sa bien-aimée, et dans le premier couplet il dit qu'elle a 18 ans, le deuxième il dit qu'elle a 48 ans, et le troisième qu'elle a un âge absolument impossible, mais voilà, il décrit le temps qui a passé, mais à chaque fois qu'il termine son couplet, il dit qu'il a couronné sa tête, justement avec pour faire le lien avec le végétal, qu'il a couronné sa tête avec un bouquet de fleurs de giroflée.
0: D'accord, waouh, merci.

0: merci. C'était magnifique. Allez, venez écouter ça. Vous avez un échantillon, là, un teaser, comme on dit de nos jours. Donc voilà, on rappelle vite, donc 16h aujourd'hui.
1: 16h, Héros et Psyché, et demain, dans le Jardin des Dieux, à 14h.
0: Et ben voilà, le Jardin des Dieux, ce sera dans les anciennes écoles.
1: Oui.
0: Voilà, les anciennes écoles se transforment en Jardin des Dieux. Des dieux. Allez, merci d'être
2: merci
0: passé.
2: Beaucoup
1: merci
2: de votre
1: à vous
2: accueil.
1: Pour l'invitation.
0: Allez, que tout se passe bien.
2: Merci beaucoup.
1: On prend.

0: Eh bien voilà, chers auditeurs de Radio Sud, bienvenue. Rebonjour, nous revoilà en direct donc du Festival du Conte du Chiny, la 37e édition. Alors, dans le studio, sont venus nous rejoindre les responsables de bibliothèques respectives, enfin, responsables, on va aller, travaillant à la bibliothèque, d'une part de Florentville et d'autre part de Jamoigne. Et puis aussi, il y a Brigitte qui est là pour les créateliers. Alors, on va commencer par Isabelle, hein, une ancienne animatrice de Radio Sud, hein, qui participait à cette brillante émission qui s'appelait En Culture, avec 3 ou 4 U, selon... Voilà. On l'a entendu, là ? Notre technicien fait quelques réglages. Ah, il y a un petit problème technique. Donc, je vais raconter des bêtises pendant ce temps-là. Donc, juste dire, une bibliothèque, on voit bien ce que c'est. Hein. Ah, voilà.
1: Ben voilà.
0: Ah, ben voilà. Isabelle est apparue parmi nous.
1: Bonjour Jean-Marie, bonjour à tous et toutes.
0: Voilà. Alors, Isabelle qui est conteuse aussi, qui va conter d'ailleurs, hein, je pense.
1: Oui, ce soir à 19h, départ à l'embarcadère pour le parcours des oiseaux.
0: Ah oui, Radio Sud a participé directement à ce parcours des oiseaux. Ben, tu peux peut-être en parler rapidement, tant que tu as la parole.
1: Oui, donc c'était un projet du Parc National de la Vallée de la Semois avec l'école Les Pensées Sauvages de Chiny. On a travaillé sur ce parcours qui parle des oiseaux de la Semois. Il y a 8 panneaux qui partent de l'embarcadère jusqu'au pont Saint-Nicolas. Et une histoire a été créée par le Parc National de la Vallée de la Semois et les enfants, et on a mis tout ça en voix. On peut donc lire le texte qui est illustré, oh, il m'en voudra mais je ne me souviens plus de l'illustrateur, mais ce sont de très beaux dessins, et donc c'est lisible sur les panneaux. On peut les écouter avec un QR code, mais on peut aussi les écouter tranquillement chez soi sur le site internet du Parc National de la Vallée de la Semois. Ça avait été mis en onde et monté comme de la dentelle par Karine Demange.
0: Oui, qui va nous rejoindre bientôt.
1: Et bien voilà, qui est une fidèle du Festival de Chiny.
0: D'accord. Voilà. Et alors toi, tu seras là, les gens n'auront pas besoin de QR code, parce que toi, tu vas raconter des histoires.
1: Voilà, moi, je vais raconter des histoires d'oiseaux, mais pas l'histoire qui est sur les panneaux, pour que ce ne soit pas redondant.
0: Voilà.
1: Mais pour donner envie.
0: D'accord, c'est super. Et alors, oui, bon, voilà, les bibliothèques sont partenaires du Festival du Conte, celle de Jamoigne y compris. Hein. Alors, il y a Loïc qui est là.
2: Oui.
0: Bonjour.
2: Bonjour à toutes et tous.
0: Voilà. Alors, toi, tu ne comptes pas, hein, par contre.
2: Ah non, non, je n'ai pas du tout vocation à être conteur.
0: Non. Lui, il fait l'escrime.
2: Entre autres.
0: Mais alors, ils ont eu du mal à intégrer un cours d'escrime au festival. Peut-être l'année prochaine, qui sait.
2: Ah, peut-être.
0: Mais... Voilà. Et donc, vous avez un chapiteau tout près des nouvelles écoles, hein, je pense.
2: Voilà, c'est ça. Donc, on travaille en fait avec la bibliothèque de Florentville et les créateliers pour proposer une offre commune autour des oiseaux.
0: D'accord, ok. Ouais. Ah ben, les créateliers, alors, Brigitte.
3: Oui, alors, mais nous sommes partenaires toute l'année des deux bibliothèques du territoire. Nous, c'est donc le Centre d'expression et créativité de Chiny-Florentville. Pendant l'année, nous organisons des ateliers et des stages et nous travaillons énormément dans les écoles. Et nous essayons, et ça fonctionne de mieux en mieux, de co-construire nos projets avec les partenaires culturels du territoire, que sont les bibliothèques et le centre culturel. Nous avons tous finalement un métier, ils sont complémentaires et on fonctionne beaucoup mieux ensemble que les uns sans les autres. Et c'est aussi un peu ça que l'on représente sous ce chapiteau près de l'école. Nous travaillons ensemble pour offrir quelque chose aux familles de plus riche.
0: D'accord. Et alors, il y aura des bricolages, des choses comme ça ?
3: Oui, en fait, il y a deux artistes chaque jour, ce ne sont pas les mêmes le samedi et le dimanche, qui vont proposer une série d'activités également sur la thématique des oiseaux. Et force est de constater, vu que nous venons depuis de nombreuses années, que c'est officiellement l'espace enfant, mais c'est vraiment un espace famille, parce que les parents se prêtent au jeu avec beaucoup de plaisir, voire entraîne les enfants. Et donc c'est très très gai de voir les œuvres collectives qui vont ressortir de ces deux jours d'atelier avec les artistes qui, quand ils viennent au festival, savent où ils viennent et donc aiment travailler ensemble en collaboration et de manière parfois inconfortable, parce qu'on ne sait pas combien de personnes vont venir en même temps, quelles seront les attentes du public. Et c'est cet inconfort qui leur plaît et qui, je pense, les fait réagir et développe encore plus leur créativité naturelle.
0: D'accord. Et alors, la bibliothèque de Jamoigne, elle est un peu particulière, elle a une ludothèque, hein, je pense.
2: Voilà, donc à la bibliothèque, on a les livres, on a aussi des jeux qui sont à la bibliothèque. et des jeux en dépôt de la Bibliothèque Centrale de Marche.
0: D'accord.
2: Donc, aujourd'hui, on vient avec une sélection de jeux sur le thème de la légende et sur les oiseaux. Donc d'accord. On invite les gens en fait à s'installer, on explique les règles et puis ils n'ont plus qu'à jouer.
0: D'accord. Et vous êtes là en permanence, c'est pas un horaire particulier?
3: De 13 à 17 heures les deux jours.
0: Voilà, et c'est aux Nouvelles Écoles, tout près du château d'eau là. Hein,
1: ouais. Oui, sous un chapiteau blanc, et sous le chapiteau blanc, il y a une tente bleue. Et ça, c'est l'espace bibliothèque de Florentville, où nous avons des histoires, donc des livres, des kamishibai. Et la thématique s'est imposée naturellement, effectivement, sur les oiseaux. Donc on a aussi des histoires qui concernent les oiseaux.
0: D'accord. Et l'avantage de tout ça, c'est que c'est à l'ombre.
1: Oui.
0: C'est très, très important, hein, parce qu'avec la chaleur qui règne ici...
1: À l'ombre et avec un léger courant d'air. Donc,
0: voilà, il y a vraiment tout ce qu'il faut. Ils ont appelé un petit zéphyr pour venir un peu rafraîchir tout ça.
3: Oh, nous avons déjà connu des éditions où c'était le déluge. Finalement, voilà. La chaleur, on s'en accommodera.
0: Voilà.
3: Mais c'est l'occasion de toute façon de passer un moment d'une extrême convivialité entre partenaires et avec un public qui ne nous connaît pas nécessairement au départ, puisque ce ne sont pas nécessairement les participants à nos ateliers ou les utilisateurs de la bibliothèque qui viennent au Festival du Conte. Le public est plus large.
0: D'accord. Enfin, ils apprécient, quoi.
3: Ah oui, je pense.
1: Apparemment, oui.
0: Oui, oui.
2: C'est le but.
0: Hein. Ben, c'est important, l'interactif. Hein.
1: Tout à fait.
0: De ne pas simplement venir passivement écouter une histoire, mais de faire des choses ensemble. Et alors, j'ai vu qu'il y avait tout un tas de dessins sur le sol avec des craies. C'est vous aussi, ça?
1: Non, ce n'est pas nous. Par contre, il y aura des dessins ou des créations qui vont venir agrémenter l'espace, donc la tonnelle elle-même, mais aussi la tente de la bibliothèque. On va aussi venir embêter ceux qui jouent avec Johanna et Loïc de la bibliothèque de Jamoigne et les personnes qui sont au stand plus précis des créateliers. On va les embêter pour leur demander d'écrire une petite phrase, un petit texte sur le thème des oiseaux et on les affichera sous la tonnelle.
0: Waouh, super.
1: Voilà.
0: Et ben voilà, je crois qu'on a un peu fait le tour. Et donc, ça, on va répéter une dernière fois, c'est tout près des Nouvelles Écoles. Vous visez le château d'eau, hein?
1: Oui.
0: C'est en haut de la rue, comment ça s'appelle? Du Corbuin, c'est possible?
3: Et c'est ce qui s'appelle le village des enfants, je pense.
1: Oui, l'espace des enfants.
3: Dans le programme, oui.
0: Enfin, de toute façon, il y a des food trucks qui sont là aussi, je pense.
1: Oui.
0: Donc voilà, c'est assez facile à trouver. De
1: 13h à 17h.
0: Et voilà, et demain aussi. Hein.
3: Et demain dimanche, aussi, oui. Et, donc, et l'avantage de l'espace aussi, puisque c'est quand même depuis de nombreuses années que nous sommes installés là, c'est que c'est l'ancien jardin de l'école. Donc c'est un endroit avec une haie tout autour, très agréable pour les jeunes enfants et leurs parents.
1: Mmh. Oui.
0: Oui, et puis il y a aussi un arbre où on peut pendre les enfants s'ils sont embêtants.
1: Ça, je trouve voilà, ça très bien
3: sur
1: pensé.
3: Le chemin. On ne le fait pas chaque année.
0: Donc, voilà. Non, mais tout ça est sécurisé, je plaisante évidemment. Hein. Voilà, on va les laisser retourner à leurs occupations. Merci d'être passé dans le
3: Merci pour votre accueil.
1: Merci.
0: Allez, que tout se passe bien.
1: Merci.

Ahmed, qui sait? James, victime de l'an 2000. Tous les moyens sont bons pour trouver l'homme de sa vie. PS, l'adresse email, c'est jeunedemoiselle recherche@hotmail.fr. Si vous pouvez joindre.

0: mal.
1: Allez.
0: Ah oui. Bonjour, nous revoilà donc toujours en direct du Festival du Conte à Chigny, la 37e édition. Alors on est avec Yvan, avec un Y, et Étienne sans Y. Et alors, ils font partie de l'association de Parole Active qui vient de Liège. Hein. Voilà, je ne sais pas si on va entendre leur accent. Et alors, ils s'occupent des contes d'intervention. Voilà, c'est la section paracommando du conte. Hein, donc, parce que quand on fait du conte d'intervention, dites-moi si je me trompe, mais il faut être capable de réagir à l'imprévu. Un mec bourré qui débarque, un photographe intempestif, ou des choses comme ça.
2: Oui, ou même des interviews de radio et tout.
0: Voilà.
3: Le journaliste peut être aussi intempestif.
0: Si voilà, oui, oui. Et donc, ils ont fait un stage, hein, je pense, avant le festival. Pour expliquer comment ça se passe un peu, il y a eu 3-4 jours de stage.
3: Oui. Le stage, c'est 5 jours. Étienne, tu me dis si je me trompe, mais il y a 3 jours de théorie et de pratique d'intervention et 2 jours de réelle pratique sur le festival.
0: Okay.
3: Comme n'importe quel conteur qui ferait quelque chose dans la rue sur le festival, sauf que eux, avant mercredi, ils n'avaient pour la plupart rien fait.
0: D'accord. Ah, donc ils écrivent leur conte.
2: Non, Kenenny.
0: Ah.
2: On leur soumet on leur fait des propositions de textes de contes traditionnels, mal écrits sur papier.
0: Ok.
2: Et ils partent là-dessus pour retravailler, s'approprier, faire sien ou sienne.
0: Ouais.
2: L'histoire.
0: D'accord.
3: Et assez paradoxalement, quand tu dis ils écrivent leur histoire et que Étienne dit non, en fait, ils passent énormément de temps à ce qu'on appelle à réécrire,
0: voilà.
3: À écrire ce qu'ils vont dire. Donc, ils n'écrivent pas un texte qui doit être lu, mais ils rédigent un texte qui doit être dit. Et c'est ce que nous appelons, et nous ne sommes pas les seuls, appeler ça une oraliture.
0: Oraliture, d'accord.
3: Ouais, c'est ce qui est dit, comment c'est dit, pourquoi c'est dit, etc. C'est un peu le bouquin, comme j'expliquais en formation, si tu vas acheter le bouquin Le Malade Imaginaire, ben ça c'est de l'oraliture.
0: D'accord. Ok, oui, c'est prévu. Ben, c'est vrai que si on fait, par exemple, une conférence, il faut déjà passer à l'oralité. On ne parle pas comme on écrit quand on fait passer un message. Et alors, dans le conte, c'est encore plus important, j'imagine. Parce qu'il n'y a pas que le fait de parler, il y a le mouvement aussi, il y a les intonations de la voix, il y a quelque chose qui est un peu proche du théâtre. C'est pas du théâtre, mais il y a quand même...
2: Oui, non, c'est pas du théâtre du tout, parce qu'on ne joue pas un personnage de conteur. Mm-hmm. Le conteur, il est lui-même.
0: Oui.
2: Et c'est vrai qu'un conteur, c'est un corps en mouvement, en voix... Et il faut en tenir compte, quoi. Donc tout ce que tu as dit, la voix...
3: Sans décor sonore ni visuel. C'est en ça où c'est pas du théâtre, où après on peut dire oui, mais où est l'imaginaire du théâtre? Mais c'est pas du théâtre.
0: Non.
3: Et d'autant que le partenaire essentiel du conteur, c'est le public.
0: Mm-hmm.
3: Au théâtre, le public est là pour voir ce qui se passe au théâtre. Ici, le conteur est là pour partager... la parole, d'une certaine manière, évidemment, avec son public. Et le public est le partenaire.
0: Ben, il y avait hier soir un peu une présentation des différents intervenants. Hein. Et donc, le fait d'interpeller le public, de faire réagir le public, etc. Et donc, il donnait... J'ai pris une captation d'un extrait. On le passera tout à l'heure, comme ça, vous verrez un peu de quoi il s'agit. Et donc, ce sont, entre guillemets, les stagiaires du cours d'intervention.
2: Oui,
0: voilà.
2: Sans les guillemets, hein. C'est des stagiaires du compte d'intervention.
0: Oui, je ne sais pas pourquoi. Mais ils ne l'avaient pas vu, les auditeurs, hein, que je faisais ça. Étienne était un peu comme ça. Il est habitué à interpeller les gens, c'est une espèce de seconde nature, comme ça. Donc voilà. Et vous avez combien de stagiaires, ainsi?
3: Alors, en général, on a 12 stagiaires. Cette année, on en a 8. Mais la publicité officielle sur la réalité de la formation, c'est tard qu'elle a été annoncée. Donc, Mais si toutes les personnes qui nous voient cette année, enfin qui voient les stagiaires, parce que nous on nous voit pas, qui voient les stagiaires et qui veulent faire la formation s'inscrivent déjà cette année, Je subodore que la formation est pleine déjà pour l'année prochaine.
0: D'accord. Oui.
2: Et je peux déjà annoncer que sans doute cette formation se donnera à Dunkerque sans doute l'été prochain ou la saison prochaine.
0: D'accord. Et sinon à Liège, vous n'avez pas ça?
3: Non.
0: D'accord.
3: Okay. Ça n'existe qu'ici. En fait, elle est née du fait que Parole Active, les conteurs et conteuses de Parole Active venaient compter dans la rue ici, tu te souviens, tout au début de Chigny. Et puis à un moment donné, on s'est dit, tiens, ce qu'on fait, on ne sait pas très bien comment on le fait, pourquoi on le fait, mais ça a l'air de plaire. Et donc on a construit une méthodologie en se disant, voilà, comment est-ce qu'on pourrait transmettre la façon de faire. Et pendant un an, on s'est rassemblés, notamment avec Marie-Claire Desmet, qui fait partie aussi de Parole Active. Pendant un an, on s'est rencontrés pour créer cette formation qui, depuis 26 ans, en fait, assez bizarrement, c'est la même.
0: D'accord, oui.
3: C'est la même. On se voit chaque année avec Étienne pour réécrire et on se dit, ah ouais, on améliorerait bien ça, ceci et cela, mais c'est la même.
0: Mm-hmm. C'est assez logique, hein, somme toute.
3: Oui,
0: il y a quelque chose de très important dans le conte, c'est l'idée de transmission.
3: Oui.
0: Interviewer plusieurs conteurs, conteuses qui s'appuient sur des racines traditionnelles qui remontent jusque l'Antiquité ou dans des grands courants. Et donc voilà, je trouve que c'est très très important. Le conte a quand même toujours servi aussi à faire passer un enseignement, à ouvrir l'imaginaire en tous les cas. Oui. Enfin, je ne dis pas qu'il est là pour être utilitaire, mais il y a quand même un aspect. Oui. Un effet secondaire du conte, disons, d'ouvrir l'imaginaire, l'esprit critique, et tout un tas de choses comme ça.
2: Hein. Oui. Et justement, par rapport à l'esprit critique, dans le travail ici sur la formation avec les stagiaires, on leur propose de rhabiller leur conte d'une manière contemporaine.
0: D'accord.
2: Et donc, c'est comme ça qu'on retrouve dans les histoires qui ont été racontées hier et qu'on raconte surtout le week-end, on parle de SDF, on parle de bénéficiaires du CPAS.
0: D'accord,
2: et
0: oui,
2: des choses
0: oui.
2: comme ça. Et donc, et ça dénonce en même temps
0: tout
2: la
0: fait.
2: Société. C'est un peu les bouffons du roi d'antan.
0: Oui, oui.
3: Mais la structure, effectivement, c'est la structure très ancienne que l'on pourrait retrouver et à 4000 ans d'ici, c'est la même structure.
0: Oui,
3: mais
0: oui.
3: C'est, pour certains, c'est remis au goût du jour pour parler d'aujourd'hui
0: oui,
3: avec
0: sûr.
3: Une structure qui existe depuis toujours.
0: Ok. Je suis désolé, je vais devoir vous laisser parce que je dois aller faire une captation de l'autre côté.
2: Piscine ?
0: Non, hélas, non.
3: Bon, sinon, on peut faire plouf, plouf dans l'eau. Plouf, plouf, plouf dans l'eau.
0: Ah oui, hier, tu as fait un plouf, un gros plouf.
3: Oui, je me souviens.
0: J'ai enregistré le plouf. Ce qui serait sympa, si vous pouvez demander à des stagiaires de passer deux ou trois, et comme ça. Ils pourront venir pleurer dans les bras de Radio-Sud en disant « Oh, ils sont durs, ces deux-là. »
3: Ben, c'est sans doute ce qu'ils vont faire, parce qu'il y a énormément d'anciens stagiaires que nous retrouvons ici, en fait. Hein, puisque en 26 ans, avec 10 stagiaires
0: oui.
3: par, en moyenne, par, ça fait quand même 260 personnes que nous avons rencontrées. Alors, ils ne sont pas tous devenus, peut-être fort heureusement, des compteurs d'intervention, mais beaucoup, beaucoup ont... Le compte d'intervention a été pour eux une sorte de tremplin, puisque
0: j'avoue,
3: tu vas à la piscine, tu vois bien ce que c'est un tremplin, une sorte de tremplin pour, et il y en a ici qui présentent des choses, et celle qu'on va voir dimanche.
2: Muriel Révolon, Ahmed Affis, Jackie Druot, Sophie Claire Failly, c'est des gens qui ont suivi la formation les 26 ans qu'elle a été donnée.
0: Ah bah oui. C'est super. Écoutez, je suis désolé,
3: oui,
0: on
3: aurait
0: pu continuer à discuter
3: non.
0: longtemps, mais...
2: Il fait chaud, hein?
0: Non, je dois aller faire une captation d'un oiseau. Un oiseau conteur. Voilà, un tout grand merci.
3: Donc, mais c'est
0: c'était
3: nous qui...
0: Parole Active de Liège, avec les contes d'intervention. Merci d'être venu.

0: venir avec nos magnifiques chevaux. Et donc on est une plus grande équipe dans ce cas-là. Et je ne vais pas dire grand-chose de plus, simplement je vais vous confier à Camille, à Lucia et à Karine aussi, je ne sais pas.
1: Oui,
0: en tout
1: là.
0: Cas, à nos deux jeunes cavalières groom, animatrices, danseuses, etc. pour un petit moment de, enfin, un grand moment de rencontre avec les chevaux. Mais avant, coupez vos téléphones. Vous pouvez, nous, on reste ici, dans le campement de chevaux. Donc, vous pouvez déposer sur le côté ici vos sacs, vos désencombrez-vous. Et vous pouvez vous réencombrer après. Et pour ceux et celles qui auraient envie de faire la balade, je vous rappelle juste que c'est sous réservation, que ça dure 2 heures et qu'il faut un peu marcher. Voilà. C'est tout. Je vous confie Camille.
1: Et quand même que les enfants, à un moment donné dans la balade, pourront peut-être s'asseoir dans la plage.
0: Mais à tour
1: mais
0: de
1: pas
0: rôle.
1: Toute la balade.
0: Et pas, donc il faut quand même marcher un peu.
2: 2 heures de marche.
0: Et non. C'est dans la forêt. Non, c'est pas 2 heures de marche, pardon.
3: 4-5 km.
0: C'est une petite heure de marche et une petite heure de compte.
1: Mais
0: on ne peut pas être avec l'attelage tout le temps parce qu'on a tout fait dans la forêt et on ne sait pas tout faire en attelage dans la forêt. Donc on rejoint l'attelage dans la forêt. Donc il y a 20 minutes de marche dans la forêt où on est d'office à pied.
4: Désolé, ce soir je n'ai pas le sourire.
5: Ok, attends, va donner le sac à main.
0: Déposez vos sacs, mettez vos sacs sur les côtés, comme ça vous pouvez suivre Camille après.
6: Pas du tout.
7: Voilà, tout ça est en train de se mettre en place. Hein. Donc c'est Camille donc, qui va expliquer un certain nombre de choses. Sinon, le principe est un peu de rentrer en contact avec le cheval dans le silence et en tous les cas le calme. Et ne surtout pas monter sur le cheval. Camille est en train de placer les gens dans un cercle. Et tout ça sans parler. Elle fait des gestes. En fait, elle est en train de montrer un peu comment on doit faire avec un cheval. Un peu de choses près. Mais elle va bientôt parler. Hein. Donc voilà, le cercle commence à se constituer.

Ça irait beaucoup plus vite en parlant, mais bon, voilà. Avec les chevaux, il ne faut pas être pressé.

0: Alors là, pour le moment, donc, c'est différents mouvements. Vous avez entendu des clap, clap, clap. Puis on tourne ses mains et puis on fait un son. Il faut déplier ses doigts en faisant.
1: Ha ha ha ha.

0: Voilà. Évidemment, chers auditeurs de Radio Sud, vous allez me dire tout ça n'est pas très radiophonique. Évidemment, ça se passe dans le silence. Il faut tout un tas d'exercices, d'espèces de gymnastique, d'équilibre. Voilà, de courir vers le centre et puis de retourner vers les bords du cercle. Parfois très vite, parfois en douceur, en faisant des mouvements qui ressemblent un peu à du tai chi. Et donc voilà, tout ça prend du temps. D'autant plus qu'on ne parle pas.
1: Charlie. Bonjour tout le monde.
2: Bonjour.
1: Je me présente, je m'appelle Camille. Alors, est-ce que ici, quelqu'un, quelqu'une a une idée de ce qu'on va faire ensemble cet après-midi? Qu'est-ce qu'on pourrait bien faire?
3: Des activités.
1: Qu'est-ce que ça veut dire, des activités, pour toi?
3: Faire des jeux.
1: Toi, tu penses qu'on va faire des jeux? Ok. Est-ce qu'il y a d'autres idées?
3: Promener les chevaux.
1: Tu penses qu'on va promener les chevaux? Ok. Quoi d'autre? Qu'est-ce qu'on pourrait faire?
3: Se balader dans la forêt.
1: On pourra se balader dans la forêt, ouais. Est-ce qu'il y a d'autres idées?
3: Parler aux chevaux.
1: Parler aux chevaux.
4: Savoir comment s'occuper des chevaux.
1: Qu'est-ce que ça veut dire s'occuper des chevaux?
4: Prendre soin d'eux.
1: Ouais, prendre soin d'eux. Comment est-ce qu'on peut prendre soin des chevaux?
4: Les brosser.
1: On pourrait les brosser, c'est vrai.
4: Les promener.
1: Les promener.
4: Les écouter.
1: Les écouter, ouais.
4: Les comprendre.
1: Les comprendre, ah oui, mais ça va, c'est bien espéré.
3: Les caresser.
1: Tu penses qu'on pourrait les caresser? Alors, cet après-midi, vous allez rencontrer nos deux juments, Flo et Chesta. Elles sont dans la prairie, juste là derrière. Et avant qu'on aille les voir, j'aimerais savoir, est-ce qu'ici, quelqu'un, quelqu'une, a une idée de comment est-ce qu'on approche un cheval? Comment est-ce qu'on va aller dire bonjour à ses chevaux?
4: Ouais. Doucement.
1: Qu'est-ce que ça veut dire, doucement?
4: Sans se précipiter, sans crier, sans courir.
1: Ouh, il y a beaucoup. Et si on ne court pas, qu'est-ce qu'on fait, alors?
4: On marche.
1: Ok. Magnifique.
4: Doucement.
1: Oui, déjà.
4: S'approcher comme ça.
1: Et comme on est beaucoup d'êtres humains et qu'elles ne sont que deux, on va faire plus que parler doucement.
4: Le silence. Silence.
1: Mais on va leur offrir un beau silence. Magnifique. Offrir un beau silence. Marcher lentement et il vous manque quand même quelque chose.
4: Se diriger à gauche.
1: Se diriger à gauche.
4: Sur le côté.
1: Ouais, toi, tu fais de l'équitation. Oui, sur le côté. Mm-hmm. Nous, on est beaucoup de personnes. Est-ce qu'on va arriver comme ça?
4: Non.
1: Non. Non. Comment est-ce qu'on...
4: Devant.
1: Jamais derrière. Oui, oui. Ça, on en parlera tout à l'heure. Mais comment est-ce qu'on va arriver tous ensemble alors qu'elles ne sont que deux dans leur prairie? Réfléchis un peu.
4: Ensemble.
1: Oui, tu l'as dit. Dis plus fort.
4: Ensemble.
1: Yes. Si on reste ensemble, c'est un élément étranger qui s'approche du cheval. Le cheval, il est en train de brouter tranquillement. Et puis, il va voir, tiens, il y a une chose étrange qui arrive. Il a une seule chose à surveiller. Alors que si on s'éparpille, il peut regarder d'un côté et de l'autre. Et là, ça peut être inconfortable pour lui. Donc, magnifique. On va rester bien ensemble. Leur offrir un beau silence. Marcher lentement. Ça va. Et nous, ce qu'on va essayer de faire, en restant tous ensemble, c'est arriver le plus proche d'elles possible, sans qu'elles s'en aillent au fond de leur prairie. Ça marche? On a envie d'essayer ça? On essaye ça? Oui.
4: Moi, j'ai envie de rajouter quelque chose.
1: Rajoute, rajoute.
4: Que chaque fois que les chevaux...
1: Ça, je le dis après.
4: Ah.
1: Parce que ce qu'on va faire, c'est qu'on va aller marcher tranquillement jusqu'aux bulles à verre qui sont là. Là, on sera déjà plus proche et puis je vous dirai ces petits détails-là. Ça marche. Donc déjà maintenant, on s'élève. On fait un seul de truc, magnifique. Yes. Et alors, une dernière chose que j'ai pas dit au début, les adultes, vous perdez l'usage de la parole pendant tout le reste de l'atelier.
5: C'est les enfants.
1: S'il y a des choses à faire, mais les enfants, ils savent. Karine, ça va? Profitez, observez.

0: Eh bien, chers auditeurs de Radio Sud, nous allons laisser Camille, le groupe homogène, le corps étranger qui va se présenter face aux deux juments. Est-ce que ça ne va pas être radiophonique du tout, du fait que ça devrait rester tout à fait silencieux? On va juste écouter la dernière chose que Camille devait dire.
1: Maintenant qu'on arrive plus près, vous allez voir. Elles vont nous voir arriver, nous sentir arriver. Et il y en a d'office une qui va au moins bouger une oreille vers nous. Parfois même, le cheval s'arrête de manger pour lever la tête et nous regarder droit dans les yeux. À ce moment-là, c'est super important que tout le monde s'arrête, se pose un petit peu. Ça veut dire qu'on est allé un peu trop vite, trop près du cheval. On s'arrête, tranquille. Et quand le cheval se remet à manger, quand l'oreille du cheval est attirée par autre chose, ça veut dire qu'on peut essayer d'aller encore un peu plus près.
2: Et le caresser.
1: Et ça, ça viendra plus tard. Parce que est-ce que c'est agréable si je fais ça? C'est pas du tout agréable parce que tu ne me connais pas et je ne te connais pas. Avec le cheval, c'est la même chose. On va pas aller toucher un cheval qu'on ne connaît pas. Hein? On va déjà juste essayer d'aller tout proche, sans le déranger. Je suis prêt. C'est ça. Quelque chose à rajouter?
0: Tout le groupe, ils sont déjà assez nombreux, hein, avec des adultes, des enfants. Ils vont faire comme Camille a dit, ils se rapprochent. Je vais parler tout doucement, hein, pour ne pas perturber les chevaux. Et donc, voilà, on s'approche, les deux juments sont là. Et voilà, pour le reste, eh ben, ça va recommencer demain. Donc, venez de revoir. Ce ne sera pas du tout radiophonique, puisque tout va se passer en silence. Mais enfin, vous avez un peu entendu de quoi il s'agit. Hein. C'est, Camille fait ça extrêmement bien, un peu expliquer ce que ça peut faire un cheval quand on l'approche. On ne se rend pas bien compte hein, comment pense un cheval. Et bien voilà, Camille a donné quelques indications. Ben, chers auditeurs, à bientôt.

0: Lonzo? Oh Lonzo! Oh, la belle vie de Zé!
1: Oh les mecs, ça va ou quoi?
0: Yo, quoi, bien tranquille. Toi, tranquille.
1: T'as pas remarqué la belle vie, pas la belle vie.
0: Eh ouais, oh, c'est très chaud.
1: Alors, bien. Oh, ah, merci les frères, merci, merci. Et, voilà.
0: Tu vas au club là? Il y a son frère?
1: Ouais, je sais, je vais aller le rejoindre là.
0: Ouais.
1: Il y a du monde en plus, hein. Ouais, je dois me dépêcher en plus. Ah, alors, oui. Voilà. 2014 encore, des places, voilà. Bon, je vais voir, je vais voir. Allez, ça va, je vais voir. Reste là que tu veux. Allez, ça va.
0: Mais on
1: va. Ça va. Tranquille. Je dois me vider le cœur, je dois remplir le cahier.

0: Bonjour, ici Anaïs pour Radio Ondine de Nitashoa. Merci à Radio Sud de nous laisser un petit moment. On vous propose une table ronde pour parler un peu du conte et de ce qu'il peut apporter à la société avec Alice Beaufort, Marie Billy. Pardon,
1: Bilina.
0: Bilina, je l'ai bien dit tout à l'heure. Et Emmanuel Delol. Merci d'être avec nous. Est-ce que vous voulez bien vous présenter, dire un peu qui vous êtes? Qui vous voulez?
1: Non, vas-y.
0: Allez, bon, Emmanuel.
2: Alors, je commence. Donc, je suis conteur depuis... depuis en fait la gestation de ma fille aînée qui a 16 ans et demi. C'est ça qui a déclenché l'envie d'en tout cas m'y mettre de manière plus assidue et on va dire professionnelle. Et sinon, que dire d'autre? Voilà, que je révélerai durant l'interview et la rencontre qu'on aura ensemble.
0: Et pourquoi est-ce que tu as chini ce week-end?
2: Parce que je raconte un truc qui s'appelle Refuge 2.0, demain dimanche à 14h, qui est l'histoire d'un autonome frustré d'autonomie. Voilà.
0: Intéressant. Alice, Marie?
3: Vas-y, j'y vais. Bonjour, moi c'est Alice Beaufort, et donc je suis conteuse aussi, et puis aussi par plein d'autres choses, mais notamment je crois que je me définis aussi comme une personne féministe, antifasciste, anticapitaliste. Enfin voilà, c'est pour relier aussi sur le sujet politique qui nous réunit aujourd'hui, et donc je suis au Festival de Chimie, hyper heureuse d'être là avec vous, et donc moi j'ai raconté tout à l'heure, à 14h, j'ai raconté un spectacle qui s'appelle Cœur de Pirate, un spectacle à partir de 6 ans. Voilà.
1: Très bien. Donc moi c'est Marie Bilina. J'ai commencé à raconter il y a plus ou moins une vingtaine d'années. Et donc je disais que c'était un peu par le chemin détourné d'éducation relative à l'environnement. Je fais à la fois des activités de conteuse et à la fois des activités de formatrice pour adultes pour utiliser l'art du conte comme outil de sensibilisation. J'ai deux ancrages artistiques. À la fois ancré dans le vivant, la biodiversité, le rapport à la terre, et dans la diversité humaine, la richesse des cultures et la rencontre de l'autre. Voilà, et j'ai quelques spectacles dont certains sont reconnus aux tournées à Révi.
0: Ok, très intéressant. Bah, du coup, je me permets de rebondir et de commencer par vous, Marie-Lina. J'avais une petite question pour vous. Si je la retrouve, excusez-moi. Elle est là. Vous dites du conte que c'est une matière à penser. On a vu cette phrase qu'on a trouvée jolie, mais on s'est demandé, penser à quoi, pourquoi, comment?
1: C'est beaucoup de questions. mais je crois que les contes peuvent ensemencer des terrains fertiles avec toute la symbolique de l'enracinement et puis de la croissance, à la fois de la transmission à l'échelle d'un instant partagé, et puis à l'échelle d'une vie, à l'échelle d'une génération. Et j'ai déjà oublié la question.
0: Le conte comme matière à penser, pourquoi, comment, oui. Raconter quoi, penser quoi?
1: Oui, donc vous avez longtemps... Bon, je m'excuse, il faudra beaucoup couper. Moi, comme je vous disais, mon élan artistique, c'est vraiment... mon élan de conteuse, c'est vraiment de toucher les gens par rapport aux questions qui m'habitent. Et donc, effectivement, la sphère de l'éducation relative à l'environnement. Et donc, l'éducation relative à l'environnement, elle intègre des dimensions sociales, éthiques, politiques, puis aussi du vivre ensemble, et politique du vivre ensemble sur Terre. Et donc c'est finalement très très large. Et pour moi, toucher les gens avec quelque chose, une forme simple, oh là là, c'est une catastrophe.
0: Tout va bien, on peut reprendre à zéro. Comment est-ce que le conte permet de parler aux gens? Pourquoi le conte plus qu'un autre médium finalement? Est-ce que c'est juste votre médium ou est-ce que vous trouvez que ça apporte quelque chose de particulier?
1: Je crois qu'il y a une dimension particulière, bien qu'elle, à mon sens, elle peut être complémentée par d'autres approches, mais la dimension particulière du conte, pour moi, réside dans le fait que, en tant que personne, et puis du coup en tant qu'artiste conteur ou conteuse, on est, comme chacun, dépositaire un peu de tous des fragments de vie sur Terre qui constituent notre corps, quoi. Et donc, c'est un peu une concentration de quelque chose qui a vécu depuis la nuit des temps. Et cette vie-là, cette résonance-là, tout le monde l'a en soi. Et quand on est, pour moi, devant un public, il y a une manière de... Il y a quelque chose qui nous transcende en tant qu'artiste et qui permet de, peut-être de contacter cette résonance chez les autres personnes, cette résonance de la vie sur Terre, et qui permet peut-être de, pour moi, de se rendre compte de quelque chose qui habite en soi et qui est un peu interdépendant avec la biodiversité extérieure. Et qui est un peu antagoniste avec la perte de lien avec le vivant, quoi. Mmh. Et voilà.
0: Merci. Et du coup, Alice, j'ai une question un peu similaire. Tu nous as parlé du féminisme, antiracisme, antifascisme. Et qu'est-ce que tu penses que le conte apporte à tes combats ? Est-ce que tu vois quelque chose de concret, ou est-ce que c'est à travers le conte que tu t'exprimes ?
3: Eh ben. En fait, à la base, moi, je fais du conte pas parce que papa, c'est pas forcément lié avec une envie politique. Pour moi, c'est de se faire complètement différente. Et puis, on dit souvent que le conte n'est pas forcément politique. Mais quand même, il se trouve que, évidemment, comme l'a bien dit Marie aussi, on fait avec j'aime bien cette image des fragments et de vie et qu'est-ce qui résonne, etc. Donc, évidemment, on fait avec qui on est. Et je crois que, moi, vu que c'est des combats qui me tiennent à cœur, ça infuse dans les spectacles, même si c'est pas forcément que je vais pas me dire « Ah tiens, je vais faire un truc pour parler de ça ou dénoncer ça ». En fait, nos personnalités infusent dans les spectacles. Et par rapport donc à ces questions-là politiques, bah, y a plusieurs choses. Déjà, il y a une idée de quelque chose de l'ordre de la représentativité, de qui on parle dans nos histoires. Est-ce que, voilà, où est-ce qu'on se positionne, où est-ce qu'on se situe? Moi, c'est vrai que, vu que je m'identifie comme femme, j'ai tendance à porter ces récits-là pour justement pouvoir toucher en résonance aussi à d'autres femmes. Mais pas que la représentativité, j'essaye aussi de faire en sorte de, par exemple, dans cette histoire de pirates que j'ai racontée tout à l'heure, dans l'imaginaire collectif, il y a quelque chose de fort où quand on imagine des pirates, on imagine des hommes, en fait, la plupart du temps, j'ai l'impression, quoi. Et qu'en fait, si dans ces... Et c'est une réalité que ça a surtout été des hommes. Mais en fait, il y a eu plein de femmes qui étaient beaucoup travesties. Et puis en plus, nos imaginaires, ils sont puissants et on peut aussi les nourrir autrement. Donc, quelle représentativité on peut donner à des personnes qui sont minorisées? Comment est-ce qu'on peut faire en sorte de les représenter dans des histoires pour élargir nos imaginaires? Et donc, ainsi, ça, quelque chose qui impacte dans la société... aussi. Donc je crois que ça, c'est un des endroits où je trouve qu'on a, la parole a peut porter cette mission-là politique aussi. Et puis après, un autre endroit, c'est simplement entre guillemets, mais il y a, pour moi, il y a un endroit assez cathartique dans le conte où je crois que cette parole-là, quand elle touche, elle résonne, elle permet aussi de transformer des choses, de réparer des choses et voilà, comme avec tous les arts, mais je crois qu'avec le conte, il y a quelque chose de tellement simple et puissant en même temps que voilà, que c'est quelque chose, c'est en tout cas c'est ce à quoi j'aspire, quoi.
0: Ok, merci beaucoup. Et donc Emmanuel, j'ai une question qui est un peu similaire, mais quand même j'ai envie de prendre une de vos phrases. Vous avez dit que face à l'instrumentalisation du conte à des fins normatives ou mercantiles, vous entendez réaffirmer la fonction vitale de l'imaginaire et de ses infinies possibilités. C'est une jolie phrase, mais on s'est demandé, est-ce que ça veut dire que vous utilisez l'art du conte comme un outil politique ?
2: D'abord, c'est une phrase qui sort d'une plume et de beaucoup de minutes pour la composer. Donc, c'est assez presque antinomique avec ce qu'on fait dans le conte, où on est plutôt on essaie en tout cas d'être dans une oralité, dans quelque chose, dans un instant présent avec les auditeurs, les auditrices. Mais ce que je continue à vouloir dire avec cette phrase, c'est ce qui m'arrive avec le spectacle que je donnerai demain, Refuge. J'en parlais au moment où je commençais à l'ébaucher avec un ami avec qui on était très souvent d'accord, raccord sur les constats, sur le monde, comment il va mal, en quoi il va mal, etc. Et puis quand je lui disais, moi j'ai envie d'aller voir un peu dans les lieux de vie autonomes, en particulier à la campagne, parce que ça c'est une aspiration personnelle, parce que je crois que vraiment il y a là les germes de quelque chose qui pourrait, qui peut constituer pour moi un espoir d'autre chose, d'un monde qui fonctionne autrement que uniquement sur base du profit, de la captation, de la domination. Eh bien, à ma grande surprise, il y croyait pas du tout, lui. Il y croyait pas du tout. Et donc, comment fonder un espoir sur l'imaginaire, pour moi, c'est ça. C'est pour continuer à y croire, raconter des histoires qui rendent la chose possible, dans, au moins déjà d'abord dans nos imaginaires. Ça rejoint ce que vous disiez sur la représentativité de personnages ou de types de personnages qui sont minorisés, si ce n'est que ça s'applique ici plutôt à des modes de vie plutôt qu'à des personnages, mais je pense que c'est à peu près le même ressort.
0: Merci. Et donc, j'ai entendu beaucoup parler d'espoir, d'imaginaire. Est-ce que finalement, le conte, c'est pas le lieu de toutes les utopies ?
2: Ben, je sais pas. Parce que, en même temps, dans Refuge, je fais très peu de contes. Je mobilise des techniques de conteur, mais en soi, c'est une forme hybride. Et l'utopie, pour moi, c'est une société idéale située dans un endroit extérieur, presque inatteignable. C'est une espèce de phare vers lequel on peut vouloir tendre. Et je ne sais pas, je ne suis pas sûr, si on parle en tout cas en termes de répertoire, je ne suis pas certain que les contes, en tout cas les contes merveilleux, contes de fées, etc., je ne suis pas certain qu'il constitue un vivier d'utopie, parce que je pense qu'il parle d'autre chose que d'organiser la vie en société selon tel ou tel précepte ou selon tel et tel principe. Il peut en être question, mais selon l'approche ou la petite connaissance que moi j'en ai, en tout cas, c'est rarement leur sujet central. Alors, quand nous, on va les regarder, qu'on veut les adapter pour les rendre audibles aujourd'hui, on doit se poser des questions qui sont de l'ordre du politique ou du culturel, en tout cas. Mais, sur, par exemple, pourquoi est-ce que c'est la plupart du temps des petits garçons qui sont des princes et qui vont délivrer des princesses ou ce genre de choses qui s'avèrent d'ailleurs pas toujours tout à fait vraies statistiquement quand on regarde l'entièreté du répertoire. Mais ça s'adresse à nous un peu ailleurs, je pense, le conte. Donc ma réponse à la question, c'est je ne suis pas sûr que ce soit le lieu de nouvelles utopies. Je pense que les nouvelles utopies relèvent aussi d'un imaginaire, mais qu'on va retrouver dans d'autres types de récits que les contes au sens strict du répertoire, en tout cas.
0: Mm-hmm. Alice, Marie, vous, ça vous parle, l'utopie ?
3: En tout cas, ce que je me dis, je rejoins assez Manu là-dessus, mais c'est que le conte, il peut être quand même vecteur, quoi, vers quelque chose d'utopique, je ne sais pas si c'est ce mot-là, ou en tout cas vers un meilleur vivre ensemble, des choses comme ça, parce qu'il y a quelque chose qui nourrit, et voilà, le conte, il y a le répertoire, il est hyper vaste, mais simplement dans le fait de, ok, c'est quoi raconter, c'est quoi un public qui écoute, c'est quoi ce qui se passe quand on est tous ensemble en train d'écouter une histoire. Où, alors après, il y a plein de formes très différentes. Il y a des formes très scéniques avec des lumières, etc. Mais il y a aussi des choses très simples. Quand je dis simple, ça ne veut pas dire que ce n'est pas complexe derrière. Mais une parole qui se donne, qui s'écoute. Qu'est-ce qui se passe qu'on est là à écouter tous ensemble? Il y a quand même quelque chose où on fait corps, on fait communion. Il y a quelque chose de l'ordre du rituel et du sacré là-dedans. Et à ce moment-là, pour moi, oui, il peut y avoir des choses qui passent, qui permettent... Qui nous font grandir, en fait, qui nous relient. Et ça, c'est quelque chose qui peut aller vers quelque chose d'utopique, quoi, de, voilà, d'être ensemble, de se relier. Et voilà, et ces graines qui sèment et qui peut-être germent pour un meilleur avenir, quoi.
0: On parle beaucoup de graines aujourd'hui. On en parlait tout à l'heure dans le spectacle de Khaled El Nana qui parlait des graines rapportées de Palestine. Ça peut faire le lien avec l'éducation à l'environnement aussi, de la, comment on parle de la nature, de l'environnement dans les contes quand on veut le protéger.
1: Oui, ben, en fait, moi, je n'ai pas une très grande connaissance des contes traditionnels en général. Je travaille plutôt... Donc c'est un peu comme Manu, j'ai une pratique de conteuse, mais plutôt de contes actuels ou de... Je vais puiser dans des tas de répertoires, et notamment dans la littérature pour enfants ou dans des contes plutôt amérindiens, donc moins la culture occidentale, ou des récits de vie. Et donc, je pense que... Voilà, c'est une espèce de gros sac pour moi que j'ai pas envie de différencier pour classifier parce que j'aime pas les classifications. Mais en tout cas, moi, ce qui me parle dans la transmission, enfin, dans le moment de conte et dans le partage, une espèce de moment sacré, comme tu le dis, Alice, c'est pour moi ce côté partage de son émotion et de son sentiment. En tant qu'artiste, je recontacte mon sentiment par rapport à quelque chose de particulier. Et ce sentiment-là, quand je le recontacte, j'ai l'impression qu'il est vécu aussi par les autres personnes. Voilà, parce qu'on est ensemble autour de quelque chose et on est rassemblés. Et voilà. Et donc, par exemple, raconter l'histoire d'un vieil homme qui prend soin d'un verger. Je pense que ça donne presque une expérience de vie nouvelle au public. Et pareil, dans le spectacle que je vais raconter demain, qui s'appelle Martha Sophie entre deux terres, je raconte les récits de vie de mes deux grands-mères qui ont été déportées d'Ukraine. Et je pense que raconter comment elles ont vécu les choses, mais très, très terre à terre dans leur vie de tous les jours, au niveau de leur sens et au niveau de leurs émotions, ça fait émotion aussi. Pour le public, enfin quand on y arrive. et donc c'est une nouvelle expérience de vie aussi qui permet pour moi d'aller vers l'autre, même s'il est différent, dans le cas de Martha Sophia. Et donc il y a quelque chose d'universel aussi par rapport à la question de l'immigration. Et pareil par rapport au vieil homme qui prend soin des arbres, même si on habite dans un appartement, j'espère qu'il y a quelque chose qui reste pour le public, quoi. Et par rapport à ce que vous posiez comme question avant, rêver ensemble, je trouve, ça peut... Ces utopies, elles peuvent être urgentes et quand même palpables, parce qu'on est tous là. Enfin, il y a quelque chose qui fait que quand on est ensemble à assister à un spectacle, je pense que les utopies peuvent être plus concrètes et peut-être que ça aide à se mettre en chemin, quoi.
0: Mm-hmm. Ça insuffle quelque chose.
1: Oui.
0: Très bien. Merci beaucoup d'avoir répondu à ces questions. Est-ce qu'il y a quelque chose que je ne vous ai pas permis de dire, une envie de partager, quelque chose que le conte peut faire à la société ou que vous espérez apporter en tant que conteur, conteuse?
2: Moi, juste peut-être en forme un peu d'entourloupe, dire que mon sentiment en m'étant penché sur les questions que tu nous avais transmises, c'est qu'en fait je pense qu'il n'y a pas beaucoup de réponses fermées à ces questions pour le moment, au contraire. Et je me disais, mais en fait le conte, il est né, en tout cas il s'est développé de ce qu'on s'imagine aujourd'hui, non pas dans des sociétés mais dans des communautés, et principalement dans des communautés paysannes. Et aujourd'hui, quelques hurluberlus, depuis 40, 50 ans maintenant, pour diverses raisons, prétendent qu'il y a quelque chose à aller retrouver là-dedans. Et ce quelque chose, c'est ben, notamment cette espèce de communion qu'on peut avoir dans une salle avec 120 personnes. Ça peut être une sensibilité minoritaire sur le rapport à l'environnement qu'on a envie de mettre en avant à travers une histoire fabuleuse. Mais c'est comme, pour moi en tout cas, c'est comme si le conte en tant qu'art ou discipline n'avait pas encore trouvé comment se replacer dans une société, comme s'il était intrinsèquement lié à un mode de fonctionnement de communauté et que dans une société, ils ne trouvaient encore à s'exprimer que dans des espaces marginaux, articulés à la marge de comment fonctionne la société de manière dominante. Et que donc la question politique du conte, c'est peut-être ça aujourd'hui, c'est continuer à chercher et à observer comment on essaie tous les uns les autres de trouver une articulation et peut-être que ce qui serait intéressant, c'est de dire comment est-ce que la société pourrait trouver à mieux s'articuler à des logiques communautaire aujourd'hui, peut-être s'il y a une question strictement politique qui pourrait être formulée à partir de mon expérience du conte, je la résumerai comme ça aujourd'hui.
0: Merci. Marie, Alice, un petit mot pour conclure ?
1: Moi j'aime bien les citations, j'en ai noté plein quand vous avez envoyé la thématique de l'interview, mais j'avais envie de vous en partager une ou peut-être deux. Une citation de Gigi Vigo, une conteuse française, qui dit « Comment est-ce que nos contes vont donner de la force pour vivre à ceux qui nous écoutent ?» Voilà, c'est quelque chose qui traverse un peu ma pratique à moi. C'est toujours une question qui vient, quoi. Et alors, une autre citation d'une autre conteuse qui est décédée, la maison du conte de Namur, qui disait « Comptez des choses qui comptent. C'est tellement important. » Ce n'est pas l'effet spectaculaire qui doit primer, mais la sève du conte, celle qui monte, va fructifier l'arbre et donner du fruit. Le fruit qui nourrit, on en a tous un besoin vital. Voilà.
0: Merci. De qui était cette dernière citation ?
1: Donc Geneviève Gliner.
0: Merci beaucoup. Eh ben, merci beaucoup d'avoir participé. Merci donc à Alice Beaufort, Marie Bilina, Emmanuel Delol d'avoir accepter de réfléchir un peu ensemble à cette notion de ce que le conte peut faire pour la société ou la communauté ou les communautés. Et on rend l'antenne à Radio Sud.
3: Merci beaucoup.
2: Merci.

Bonsoir, bonjour à tous et tous, bienvenue sur Radio Sud, toujours en direct du Festival du Conte de Chigny, du Festival interculturel du Conte de Chigny. Vous entendez ma voix pour la première fois, je suis du côté de Radio Campus et participant à l'association qui réunit nos radios. Je serai aussi partenaire et complètement Radio Sud pour tout le week-end, voilà. Donc aujourd'hui, nous avons la chance d'avoir énormément d'artistes présents sur le festival que l'on peut rencontrer, interviewer, dont on peut partager le travail, les intentions de travail parfois quand le spectacle n'a pas encore vu le jour, ou alors des retours sur le spectacle lorsqu'on a eu la chance de le voir, voir une impression d'après-spectacle lorsqu'il est passé et qu'on n'a rien vu, ce qui est mon cas. Et le rire à côté de moi, c'est celui de Marie-Noëlle Baquet. Bienvenue.

0: Merci, merci, bonsoir.
1: Bonsoir, toi tu présentais un spectacle jeune public aujourd'hui, et donc c'est passé.
0: Oui.
1: Mais c'est un spectacle qui existe depuis une dizaine d'années, tu me disais, et donc on aura peut-être l'occasion de revoir, et donc pourquoi pas prendre le temps de parler de Crapule, au singulier.
0: Oui, Crapule.
1: Spectacle qui a 10 ans d'existence, qui s'adresse non pas aux petits, mais aux tout petits.
0: Oui, donc c'est un spectacle qui s'adresse aux petits dès 2 ans et demi, et généralement jusqu'aux 6 ans, voire au-delà, ça fonctionne aussi. Donc on va dire que le public cible est entre 2 et demi et 6 ans. Voilà, et ça les touche à différents endroits. Je pense que c'est un spectacle qui parle aussi aux adultes et aux grands. C'est important pour moi quand je travaille pour les enfants que ça raconte aussi aux parents ou aux adultes accompagnants.
1: Oui, parce que à cet âge-là, ils sont systématiquement accompagnés.
0: Alors, en principe, oui. Ou alors avec des enseignantes et enseignants. Oui.
1: Et alors, est-ce que ça s'adresse aux crapules que les parents étaient ou aux crapules qu'ils ont à gérer à la maison?
0: C'est une excellente question. Je t'avoue que je ne me la suis jamais posée comme ça. Je pense que ça s'adresse aux deux et aux deux en eux aussi. Ici, c'était très chouette et très inédit la représentation de ce matin, parce qu'il y avait davantage d'adultes que d'enfants. Et les retours étaient ceux que tu viens d'évoquer, de dire tiens, ça m'a évoqué des choses de moi, de mon enfance, mais aussi des choses que j'ai pu voir en tant que parent et aussi en tant que grand-parent, grand-mère, grand-père.
1: Oui. Ah oui, parce qu'il y a aussi dans le public des maxi-crapules.
0: Il y a des maxi-crapules. Ça vient chercher les crapules en nous. Oui.
1: Ouais. Comment tu as travaillé? Comment est-ce que tu as abordé le sujet? Et quel est ce sujet? C'était quoi? Qu'est-ce que tu voulais partager à travers ce spectacle?
0: Alors, au tout début, il y avait l'envie de travailler pour les tout-petits. Donc, ça remonte déjà il y a quelques années, mais c'est encore très présent. Le sujet a été relativement une évidence. Je viens d'une famille nombreuse. Et donc, la question de l'arrivée d'un tout petit ou d'une toute petite dans la famille, c'est quelque chose qui faisait partie de mon quotidien. Et c'est parti de l'envie d'explorer au départ d'un petit truc, d'un petit bout de chiffon. C'était le premier titre provisoire du spectacle, Bout de chiffon. Et donc, le personnage principal ouvre une boîte de couture qu'elle n'est pas censée ouvrir. Et elle trouve dedans un petit truc, un petit bout de chiffon. Et de là, par le récit et le jeu et l'imaginaire de l'enfant autour de ça, c'est un spectacle qui a été accompagné par Magali Mineur. À l'époque, c'était une coproduction du Théâtre de la Parole. Et qui a été créé au départ d'impro. Et donc, j'ai beaucoup joué. Mmh. Et c'était très, très facile pour moi de replonger dans cet univers d'enfance et de jeu. Et voilà, ça a vraiment été la base du spectacle.
1: Ouais. Et du coup, un peu avec des objets, genre théâtre d'objets, marionnettes, parce que je sais, quand on travaille avec des très petits comme ça, il y a quelque chose de l'ordre de la fascination. Et chaque geste compte. Et quand on amène des objets, toute l'attention part souvent à l'objet plus qu'à la parole. Et il y a un glissement comme ça constant entre les deux. Est-ce que toi, à un moment donné, on a dû dire, mais tu fais de l'objet, tu fais du théâtre, tu fais du conte, comment ça s'est passé pour toi?
0: Effectivement, il y a très vite des objets qui sont apparus. Donc, il y avait au départ ce bout de chiffon et cet univers du tricot et de la couture. Et donc, il y a vite, effectivement, des objets qui sont venus, mais à travers le jeu du personnage. Donc, c'est un spectacle où il y a une part de conteuse, de narration, et puis beaucoup de jeu du personnage pour revenir à la fin du récit avec la narration. Et donc, toute la partie où c'est l'enfant qui joue, oui, là, il y a de l'objet. Je ne sais pas si on peut parler de théâtre d'objet, parce que ce n'est pas de la manipulation de l'objet en tant que tel. C'est vraiment comment l'enfant, en découvrant chaque fois quelque chose dans la boîte et en le sortant, se l'approprie dans son jeu, en relation avec l'enfant à venir et cet inconnu et la place qui va être à partager, notamment dans l'affection des parents, ici symbolisée par la mère.
1: Donc il est question avant tout de cet accueil, de cette fratrie, sororie, et comment on fait place.
0: C'est tout à fait ça. C'est tout à fait ça. En étant suffisamment assuré et en ayant peut-être parfois besoin d'être rassuré sur la place qu'on a soi, et comment petit à petit on accueille l'autre. Et il y a vraiment plusieurs étapes, à la fois celle de franchir un interdit en ouvrant un objet qui n'est pas le nôtre sans avoir vraiment demandé la permission.
1: La fameuse boîte qu'on ouvre dans beaucoup de spectacles, comme voilà. Un qu'on vient de voir.
0: Voilà, ça reste un interdit qui est franchi, et je trouve que ça relie à plein de thèmes encore actuels. Est-ce qu'on peut ou est-ce qu'on ne peut pas? Est-ce qu'on a vraiment demandé ou pas? Et je me perds dans le fil de l'idée. Oui, c'est ça. Et donc, du coup, il y a cette première étape-là, et puis l'étape d'un rejet. Ici, le bébé à venir est représenté sous forme d'une des pelotes de laine qui sortent de la boîte. Et puis, petit à petit, du rejet, on s'approche un petit peu. Il y a un désir peut-être de mort de l'autre. Et puis il y a une ouverture, une forme d'intégration, mais avec un enjeu de c'est quand même moi qui domine ici, pour arriver petit à petit à une égalité et à un accueil de l'enfant à venir aussi.
1: Et l'étape finalement, je le protège plus que mes parents, enfin, l'étape où on prend le petit sous son aile et où plus personne ne peut l'approcher, elle est dedans ou on laisse
0: non.
1: libre à chacun chacune?
0: Ouais. Non. Cette étape-là, elle n'est pas dedans. Je pense qu'on peut se la construire au fil de ce déploiement des différentes étapes et du final. Je ne sais pas si on peut spoiler à l'anglaise la fin du récit, mais voilà, il y a suffisamment d'ouverture et en tout cas de en dehors, je pense, des questions de prendre sous son aile ou pas, ou d'accompagner, le fait de dire en fait je te partage l'affection, en fait tu pleures, ça me fait mal quand tu pleures, et donc ok, je te donne ce qu'il faut. Pas trop, hein, parce que quand même, faut pas exagérer, mais je te donne ce qu'il faut. Et puis en retour, il y a la maman qui revient et qui rassure aussi sur le fait que l'amour, ça se démultiplie, en fait. Hein.
1: Et que le parent, c'est elle, et que l'enfant ne doit pas prendre ce rôle, forcément.
0: Tout à fait.
1: Ouais. Voilà. Tu t'es basée sur quoi, toi, pour ce travail sur les dynamiques de fratrie? Est-ce que tu as pris vraiment juste ton expérience, toi, de famille nombreuse, ou est-ce que tu te dis, je vais bouquiner un petit peu pour voir s'il y a des patterns, enfin des figures, des modèles, des choses qui existent et dans lesquelles tu t'es trouvée? Est-ce que tu as pris ce recul, ou est-ce que tu te dis, non, je...
0: Non, j'ai pas du tout potaché à l'époque là-dessus. Quand je dis que je viens d'une famille nombreuse, j'ai 4 frères et sœurs, et j'ai beaucoup, beaucoup, beaucoup, beaucoup de cousins et cousines. J'ai travaillé beaucoup avec des enfants aussi, et donc je suis vraiment allée rechercher chez moi, en n'ayant pas le souvenir, moi, d'avoir vécu ce que Lou, donc mon personnage, vit, mais que j'ai pu observer chez mes frères et sœurs plus jeunes. Donc je crois que c'est venu chercher des choses là, et puis oui, je me suis inspirée de choses. Le titre Crapule, un de mes cousins voulait appeler son petit frère comme ça, par exemple. Donc il y a des choses que j'ai glanées dans des anecdotes d'enfants que j'ai pu accompagner ou que j'ai pu rencontrer, mais je n'ai pas été me renseigner sur la manière dont c'était dont ça pouvait être analysé ou étudié. C'était vraiment... Je suis vraiment partie de vécu à différentes étapes de ma vie et dans différents types de relations avec des petits.
1: Et c'est comme ça, oui, que tu peux construire en partant d'une impro, parce que tu disais, c'est ta démarche de travail. Mmh. Du coup, tu n'as pas été apeurée de se dire, il faut que je structure, la faire, la défaire. Non, tu es partie vraiment de ton,
0: oui.
1: De ton récit propre, quoi.
0: Voilà, et en étant, accompagnée, évidemment.
1: Oui, alors, oui. Ouais, parce que c'est vrai que si tu étais partie de ce truc un peu analytique en disant alors il y a tel modèle qui vient, il y a telle possibilité, machin, comment est-ce qu'on peut faire un spectacle avec cette approche-là? Est-ce que c'est encore quelque chose qui permet du sensible selon toi?
0: Sur un autre projet, par exemple, généralement, moi, quand je travaille, ça part de l'intérieur, quoi, de quelque chose que j'ai envie de défendre, ou de quelque chose qui me vient avant de partir d'une réflexion plus consciente. Et puis, suivant le thème, il y a des projets en maturation et en lancement où là, oui, il y a Vu le sujet, il y a une réflexion on va dire plus intellectuelle et plus de recherche autour de ces enjeux-là. Même si le point de départ, il est souvent... Enfin, je pense que physiquement, je viens ici. Ça part souvent de l'intérieur et de quelque chose de physique, en fait. Ou d'une fulgurance. Cette histoire-là, pouf, elle tombe. Et pourquoi elle tombe? Et alors parfois le pourquoi cette histoire-là elle tombe, alors là ça fait chauffer un peu le temps. Oui, ça prend du temps et parfois ça fait un peu chauffer la mécanique cérébrale. Et donc là, oui, y a une recherche qui se fait, mais c'est pas le point de départ, en tout cas en ce qui me concerne.
1: Mais c'est vrai, quand on est sur des longs formats, même si c'est parfois un peu plus court pour les enfants, ça reste quand même de longs processus de travail. Si t'es pas mobilisé quelque part où tu sais que tu vas avoir un fil à tirer qui va te prendre pendant au moins 2 ans, jusqu'au moment de l'accouchement du projet de spectacle, tout ça fond comme peau de chagrin et c'est plus très utile de se poser les questions qui ne sont pas profondes parce que tu y réponds très vite et au final, quel intérêt d'aller les adresser aux autres.
0: Oui.
1: Ouais.
0: Oui.
1: Et du coup, c'est quoi la prochaine chose que tu souhaites adresser, que tu as voulu t'adresser à toi et que tu souhaites partager avec d'autres ?
0: Tu veux dire en termes de projet, ben ici, j'en ai deux. Un jeune public aussi qui est lié aux enjeux de quand on est obligé de bouger d'endroit et que ça se passe mal. Et donc, ce sont des enjeux de territoire et de harcèlement, en fait. Ça, c'est un des projets qui est tout neuf et qui est sorti. Et un autre qui, là, vraiment est une adresse aux adultes qui est en lien avec qu'est-ce qui nous réveille. Donc là, c'est la figure de la belle au bois dormant. Mm-hmm. Et pour moi, ce qui est venu me chercher là-dedans, c'est la violence qui réveille à un moment. Et qu'est-ce qui nous endort aussi, enfin, qu'est-ce qui fait qu'on est endormi à la violence et qu'est-ce qui fait qu'à un moment donné on est éveillé ou on se réveille et comment on fait pour se réveiller et qui sait peut-être pour réveiller les autres.
1: Pour sortir de la sidération si c'est la violence qui nous a éteint et pour
0: voilà, retrouver... C'est vraiment ça, ouais. Ouais. Sur la question d'endormissement et d'éveil.
1: Et encore la belle au bois dormant pour ça ?
0: Alors, ça ne fait pas du tout, a priori, partie de mon répertoire, la belle au bois dormant.
1: Oui.
0: C'est vraiment pas le genre d'histoire que je raconte. Moi, je suis une grande rêveuse au sens propre. Mm. J'ai une vie parallèle. À mon avis, je ne suis pas la seule dans les parages. et un matin, je me suis réveillée littéralement avec cette histoire en me disant « Mais d'où ça sort, ce truc ?» qui est en plus un récit un peu particulier au sein de la tradition orale. Et c'est là que ça a commencé à cheminer parce que c'était très, très fort. Et je me suis dit « Mais pourquoi ça vient, quoi ? Pourquoi ça vient ?» Et puis j'ai eu ma réponse et la réponse était celle-là. Et l'idée ici sur ce projet-là, ça n'est pas de raconter tel quel la belle au bois dormant, mais c'est un triangle entre le récit de vie, entre la relation entre le récit de vie et l'histoire, et entre moi et cette histoire, avec c'est pas des passages choisis, mais en tout cas des étapes. Et un travail d'exploration corporelle important ici sur ce projet-là.
1: Mmh. Sur l'ouverture, sur le réveil,
0: sur les différentes manières de s'endormir aussi. Comment on tombe physiquement en sommeil.
1: Ouais.
0: Comment physiquement on sort de ça. Qu'est-ce qui se passe durant ce temps, en fait.
1: Ouais.
0: Qu'est-ce qui se passe à un corps endormi pendant toutes ces années. Comment il vit, comment il vieillit, comment éventuellement il enfante. Quelle trace ça laisse. Avec vraiment ce travail physique, quoi. Il y a vraiment j'ai eu la chance d'avoir une bourse de recherche pour ce projet, et donc c'est vraiment ce focus-là qui a été mis sur une exploration vraiment physique.
1: Mmh. T'as travaillé avec qui au niveau du corps ?
0: Alors j'ai travaillé avec Sophie Lézot, qui est une danseuse, mime, comédienne, spécialiste du mouvement, et qui est une personne magnifique.
1: Ok. Et du coup, se pose ensuite la question de la représentation de cet endormissement. Tu parlais de la violence comme vecteur d'endormissement et de réveil, comme la question de comment on représente un corps violenté sur scène. Vous voulez te poser aussi ?
0: Oui. Oui. Alors ici, je dis violence, mais il y a peut-être une précision à apporter qui est que je ne travaille pas sur la violence physique, mais sur la violence psychologique. Et donc oui, cette question-là s'est posée aussi. Et il n'y a pas de réponse unilatérale, en fait. Il y a plein de façons de s'endormir. Des fois, on se dit, en fait, c'est le moment où on s'endort qui réveille aussi.
1: Oui.
0: Et donc, c'est toute la question du rendu sur scène, effectivement, qui s'active en disant, mais en fait, il y a à chaque fois un champ de possibles à proposer. Avec 3 points d'appui, donc là on est en cours de recherche sur ça.
1: Oui, oui, j'ai tout de suite sorti les gros mots de volonté, mais c'est vrai que ce terme était là et tu disais que c'était un peu le fil, un des moteurs dramaturgiques dans ces moments d'éveil ou d'endormissement.
0: Mais c'est complètement ça, hein, c'est vraiment le sujet, c'est vraiment ça en fait. Hein.
1: Oui, oui, parce qu'on parle aussi de violences sociales et de. Enfin voilà, il y a énormément de types de violences qui, malgré tout, peuvent être trigger, comme on dit, peuvent activer des choses. Et quand tu les représentes et que tu cherches à partager ça, qu'est-ce que tu transmets aux gens et à quel moment ils vont. Voilà, quels sont les endroits où vous pouvez aller pour exprimer ça sans que ça vienne réveiller des choses qui sont moins OK.
0: Oui.
1: Il y a énormément de gens qui ont souhaité susciter des révolutions dans le public en proposant des choses très fortes.
0: Oui, c'est tout l'enjeu artistique. Et quand tu défends un propos, qu'est-ce que tu dis, qu'est-ce que tu dis pas, et de quelle manière tu le fais. Je pense que il y a plein de positions qui sont tout à fait OK et intéressantes. Je crois que ça dépend des personnalités, des sujets défendus et de notre façon de pratiquer artistiquement aussi. Je crois pas qu'il y a pas, enfin, à mon sens, il n'y a pas de réponse unilatérale et quelque part, on défend des choses, on prend le risque de venir réveiller des choses aussi.
1: D'où l'idée d'être bien accompagné,
0: tout
1: aussi
0: à fait.
1: Soi-même dans l'équipe.
0: Tout à fait.
1: T'as reçu du soutien pour ce projet, tu disais
0: Oui, j'ai eu la chance d'obtenir une bourse de recherche, donc là on est dans une étape. Voilà. Après c'est un projet qui mature depuis très longtemps, la question du réveil, du pourquoi cette histoire est venue, tout ça. Donc ça fait pas 6 mois, quoi. Ça fait bien 2-3 ans que le projet est en cheminement. Ouais.
1: Ouais. Il a un petit nom.
0: Ben, pour le moment, rien de très.
1: Titre provisoire.
0: Voilà. Oui, enfin, moi, dans mes notes, je l'intitule L'endormi, mais ça ne va pas, je pense, rester ça.
1: Oui. Eh bien, super. Marie-Noëlle Baquet, tu es venue nous parler de Crapule, ton spectacle qui se joue depuis 10 ans, que peut-être vous reverrez quelque part, qui s'adresse au jeune public à partir de 2 ans et demi, aux personnes qui les accompagnent aussi. Et puis ce projet à venir, bah j'espère qu'on aura la chance de le voir peut-être ici à Chigny, qui sait, ou ailleurs.
0: J'espère.
1: Et ben merci d'être venue.
0: Merci à vous, merci pour l'accueil et pour la proposition.
1: Je t'en prie.
0: Au revoir.

0: Bonjour à toutes et à tous, bonjour chers auditeurs de Radio Sud, c'est Arnaud pour l'association Nita Shoah qui est donc aujourd'hui présent sur Radio Sud à l'occasion du festival interculturel du conte de Chigny. Et donc nous sommes associés en ce moment avec Radio Sud dans le cadre d'un projet qui a été monté aussi en partenariat avec la SBL Chigny Cité des Contes dans le cadre des petits projets Interreg de la Grande Région. Un projet où nous avions décidé donc de porter la parole transfrontalière de chaque côté de notre belle frontière entre la France et la Belgique. Et pour porter la parole, rien de tel que des conteurs. C'est pour ça que nous avons décidé de donner, durant tout ce week-end et sur cette organisation de podcast, la parole aux conteureuses que nous serons. Ah, je vois Chantal qui suait à grosses gouttes, prête à me bondir dessus parce que je n'étais que sur des noms masculins. Mais donc pour redonner la parole, je disais aux conteureuses sur leur pratique, notamment sur qu'est-ce que le conte nous apporte en tant que médium pour nous aider à mieux vivre en société. Qu'est-ce que ça apporte aussi personnellement? Comment sont choisies les histoires? Et donc, pour parler de ce sujet, nous avons avec nous Chantal du Jardin ou de Jardin?
1: De
0: Jardin, excuse-moi Chantal.
1: Oui, je t'en prie, Arnaud.
0: Oui, on commence à avoir
1: jusqu'à
0: un peu
1: maintenant,
0: chaud.
1: Je te pardonne. Mais voilà.
0: D'accord. J'ai le droit. Alors, nous avons des cacahuètes sur la table de l'interview. Ouais. Tu peux m'envoyer une cacahuète à chaque erreur.
1: Ah, d'accord, ça va.
0: Voilà. Alors, Chantal, merci de te prêter à ce jeu du question-réponse et puis de la discussion. Est-ce que tu peux déjà te présenter rapidement?
1: Rapidement. Bah, je m'appelle Chantal Dejardin et je suis conteuse. Je compte depuis longtemps, donc je suis une ancienne. J'ai commencé à compter il y a 35 ans et puis ça ne s'est jamais arrêté. Voilà.
0: Quel type d'histoire tu racontes?
1: Alors, deux types d'histoires. Des contes traditionnels, philosophiques, voilà, je lâche le gros mot directement, parce que c'est ceux qui me plaisent et qui me portent, et des récits de vie.
0: Alors, en général, on dit toujours que une personne qui raconte une histoire la raconte parce que cette histoire vient de ses tripes. C'est souvent une rencontre entre l'histoire et la narratrice ou le narrateur. Est-ce que tu as une rencontre que tu veux nous raconter?
1: Ouf, il y en aurait trop. Il y en aurait trop. Bah, si tu me permets, je vais quand même un peu blablater sur ce que tu viens de dire. Moi, je raconte que des histoires avec lesquelles j'ai eu des coups de foudre, en fait. C'est vraiment très, très fort. Mais j'ai découvert il y a quelques années que je pouvais me permettre aussi de raconter des histoires avec lesquelles je n'étais pas d'accord, en fait, avec lesquelles je n'étais pas en accord avec le fond ou le message. Et ça m'a apaisée parce que l'histoire est belle, même si je ne suis pas d'accord, en fait. Voilà.
0: C'est très intéressant ce que tu dis, parce qu'il faut quand même pouvoir à un moment donné incarner le récit. Et je pense que quand on prend la démarche de s'approprier une histoire pour la restituer face à un public, c'est aussi parce qu'on a une démarche un peu militante en soi.
1: Alors, je peux parler que pour moi. Moi, le gros de mon travail qui est invisible, et c'est ça que j'aime beaucoup, c'est que moi je sais exactement ce que je pense de l'histoire, je sais exactement ce qu'elle fait résonner en moi. Et le gros du travail, c'est que toute cette réflexion et toute cette mise en bouche de l'histoire que j'ai décortiquée, que je faisais vraiment aller rencontrer dans ses plus gros tréfonds, elle reste invisible par rapport au public. Donc moi, mon boulot, c'est de raconter l'histoire sans imposer ce que moi je pense de l'histoire. Et souvent les gens me disent, mais ton histoire, elle n'est pas finie. Je dis, si, elle est totalement finie. La différence, c'est que je te dis pas comment il faut la

0: Donc tu poses le
1: décor.
0: Je
1: ne veux pas faire passer de message. Je veux rien. Moi, j'ai bien fait mon boulot si, après la contrée ou le spectacle, les gens se posent des questions.
0: Est-ce que tu veux nous... Alors, c'est peut-être un exercice au pied levé comme ça, mais est-ce que tu veux nous faire une petite démonstration d'une petite histoire ou quelque chose comme ça qui s'arrête pour qu'on puisse avoir une idée un peu plus concrète?
1: C'est l'histoire d'un homme. Il est au pied d'une colline et cet homme, il est très, très, très, très riche. À côté de lui, il y a son fils. Et on le sait, on le sent. Le fils de cet homme, un jour, il sera riche. Le père riche, avec son fils, monte au-dessus de la colline. Mon fils, tu vois ce château, tu vois ces routes, ces forêts, tu vois ces écoles, tu vois ces centres culturels, ces usines, ces aéroports, ces parcs d'attractions, ces rivières, ces fleuves. Tu vois, mon fils, tout ce que tu vois là, tout ce qui est en face de toi là, mon fils, un jour, ça sera à toi. Le père riche redescend de la colline avec son fils. La nuit se passe. Les étoiles s'éteignent dans le ciel, le soleil se lève à l'horizon. Aujourd'hui, au pied de la colline, il y a un homme. Il est pauvre. À côté de lui, son fils. Et on le sait, un jour, ce petit garçon, il sera pauvre. Le père monte au-dessus de la colline avec son fils. Ils sont là tous les deux. Mon fils, regarde.
0: La possibilité à, c'est vrai que ça ouvre du coup la possibilité à beaucoup de d'interprétations différentes et c'est un peu magique. Alors parlons un petit peu de ce que le conte viscéralement te provoque à toi en tant que conteuse. Qu'est-ce que tu vas chercher dans le fait de raconter des histoires?
1: Alors, tant pis si je suis un peu provocante, ok? Je vais rien chercher. C'est comme si j'ai pas le choix, en fait, tu vois. J'ai pas le choix de raconter. C'est mon métier dont je suis immensément fière. C'est mon état. Je suis conteuse. Je dis pas ça depuis 35 ans, évidemment. Mais depuis voilà, un certain nombre d'années, je peux dire droit dans les yeux, je suis conteuse. Et oui, quelque part, j'ai pas l'impression que je l'ai choisi, mais tous les jours, je remercie le ciel, et les gros créateurs et les grandes créatrices au-dessus de nous, qui ont fait que j'ai eu cette joie indescriptible, ce privilège énorme de construire ma vie autour du conte. Oui, mais c'est un gros privilège, voilà. Mais c'était quoi la question initiale, redis-moi.
0: C'était quoi
1: qu'est-ce
0: la question
1: que ça
0: qu'est-ce que ça t'apporte personnellement?
1: Une grande joie. Et donc pour moi, dans ma vie, c'est la seule balise, c'est la joie. S'il n'y a pas la joie, ça ne m'intéresse pas. Ça me permet de rencontrer des gens, en fait, c'est énorme, et de faire vivre ces histoires qui me sont arrivées, et puis je les renvoie à mon tour. Donc voilà, mais fondamentalement, c'est rencontrer des gens, c'est rencontrer le public.
0: De la joie.
1: Ouais, beaucoup.
0: Voilà. Merci beaucoup du coup.
1: Mais je t'en prie.
0: Chantal, pour cet échange. Et donc, pour les auditeurs de Radio Sud qui ne sont pas encore venus au Festival de Chigny, tu peux peut-être rappeler qu'est-ce que tu joues ou quand?
1: Ah, alors, je présente un spectacle qui est tout nouveau, là, qui s'appelle Ça va. Et alors, si tu viens le voir, c'est très, très différent de ce que je fais d'habitude. Donc c'est un spectacle de conte parce que je suis conteuse, mais c'est un spectacle avec une marionnette. Donc un homme magnifique m'a construit une marionnette qui est moi, en fait. Et c'est la marionnette qui prend toute la place, c'est elle qui raconte. Et c'est un spectacle, le sous-titre, c'est « Crier rageuse contre l'inceste ».
0: Ok, voilà. Tout un programme.
1: Tout un programme, voilà, c'est demain à 18h.
0: Et du coup, on va se le noter et on va essayer de passer demain à 18h. Et vous aussi qui nous écoutez sur Radio Sud, n'hésitez pas donc à venir à Chigny, découvrir les propositions de Chantal, mais pas que, puisque vous avez un programme

0: de spectacles pendant tout le week-end. C'est vraiment incroyable de pouvoir bénéficier de tout ça dans cette petite commune perdue dans la Gaume, qui est quand même très sympathique et très magnifique.
1: Merci Arnaud.
0: Merci Chantal. Et on va rendre l'antenne maintenant. Du coup, j'ai pas votre aide. Voilà.

0: De retour dans les studios de Radio Sud, délocalisé sur le site du Festival de Chigny, Festival interculturel du Conte, Xème édition, et toujours un week-end à vous faire du direct depuis là-bas, depuis sur place. On est un peu installé dans la cantine et c'est l'heure où ça mange, donc vous entendrez sans doute des bruits de fourchettes, d'assiettes, de cuillères et autres, voire même d'invités qui mangent, parce que oui, parmi nos invités, il y a des gens qui travaillent, beaucoup de personnes qui travaillent. Vous avez entendu des témoignages d'artistes, des témoignages aussi de personnes qui ont construit le festival, de l'équipe des monteurs-monteuses qui font partie des bénévoles du service civil international, des jeunes qui sont venus prêter main forte. Des bénévoles, il en faut beaucoup. On a avec nous Mathilde qui a sa mini pause repas. Bienvenue à toi.
1: Bonjour.
0: Bonjour Mathilde, en full spaghetti, mode végétarien ou pas?
1: Non. J'ai une tête de végétarienne, mais je ne suis pas végétarienne.
0: D'accord, ok. Bah oui, il y a plusieurs teams. C'est vrai que les cantines s'adaptent. Hein. Moi, je viens avec le mode sans gluten, sans lacto. Je suis clairement la fille qui fait chier. Et toi, je t'ai vu tantôt présenter une scène. C'était mon premier spectacle. Et on s'est dit avec les personnes avec qui on était, une présentation simple et pas problématique. Parce qu'à Chigny, on a un passif avec les présenteurs, présenteuses de scène. C'est un exercice pas simple. Et tout le monde essaye d'en faire beaucoup, voire trop bien, voire trop. Et souvent, ça plombe avant même le début du spectacle. Tu te dis, oh no, on est tombé sur un travers qui est censé nous réunir et qui nous trigger à mort. Et du coup, quand t'es venu en disant simplement les choses, en posant les noms, en disant merci, au revoir, à tantôt, ça nous a fait un bien fou. Donc on voulait te remercier pour ça, déjà, pour ta venue dans ce festival, apporter un truc nouveau, dire j'ai pas la prétention de vous présenter quelqu'un ou quelque chose que je ne connais pas, juste bienvenue, pensez à ceci, pensez à cela, je suis là pour vous accueillir, tout va bien se passer, on se retrouve après. Merci Mathilde.
1: Tant mieux si c'est chouette.
0: Ouais, mais ta fonction officielle c'est quoi dans le festival?
1: C'est ça. Aujourd'hui, demain c'est différent, mais aujourd'hui c'est je présente les spectacles.
0: Voilà. Ouais.
1: Et donc j'aide aussi un peu à l'accueil du public, à dire vous pouvez vous asseoir là, vous pouvez vous asseoir là. J'aide comme je peux. J'essaye d'avoir l'esprit d'initiative.
0: Ouais.
1: Mais j'ai jamais fait ça de ma vie. En fait, moi d'habitude je suis de l'autre côté. D'habitude je suis artiste et donc j'aime bien l'idée de soudainement avoir le rôle de ceux qui nous accueillent.
0: Mmh.
1: Parce que j'ai l'impression que la culture en général et l'art en général, ce n'est que du travail d'équipe et du ensemble. Et le fait de pouvoir endosser des casquettes différentes au long de sa vie, qu'on soit bénévole ou qu'on travaille ou quoi. Si moi je suis bénévole. Dans d'autres cas, c'est mon travail. Mais ici, le fait d'avoir comme travail bénévole ce que je ne fais pas d'habitude, je sais que ça va nourrir mon travail d'artiste parce que je vais mieux comprendre les enjeux, je vais mieux comprendre le stress, je vais mieux comprendre pourquoi on vient me trouver une demi-heure avant et pas à des moments que moi j'avais choisi. Parce que, évidemment, que j'ai toujours voulu correspondre aux demandes, enfin, de répondre aux demandes plus que d'y correspondre, d'y répondre comme je pouvais. Mais sans avoir la conscience du terrain, que j'ai pas tout à fait aujourd'hui, hein, parce que je suis bénévole, je débarque, c'est la première fois que je fais ça, j'ai pas la prétention de savoir ce métier, mais en tout cas, je sens et je palpe quelque chose que j'ai jamais palpé et ça nourrit d'office.
0: Mmh, mmh. Voilà. Bah, du coup, on l'a senti, tu vois, je t'ai invité en me disant, tiens, autre chose qu'une rencontre artistique, et en fait, non. Les gens qui savent, savent. Enfin, je veux dire, c'est pas pour rien. Je pense que t'as eu cette justesse dans ta présentation. C'est qu'il y a un endroit où t'es concerné aussi sur la pratique artistique. Et tu sais que, au moins on en fait, au plus c'est chouette, au moins ça se reste les personnes qui arrivent. Et au plus cet espace, c'est leur et pas le tien.
1: Pour avoir fait des spectacles où il y a eu des. Parce que parfois les artistes présentent eux-mêmes. Et donc, moi, il y a eu des spectacles que j'ai mis en scène. Enfin, un spectacle que j'ai mis en scène où il m'est arrivé de le présenter moi-même.
0: Mm.
1: Et donc j'ai dû faire preuve de synthèse, qui n'est pas un exercice facile pour moi à l'origine. Donc il y a déjà cette histoire-là. Donc ça j'ai déjà fait, mais ça n'a rien à voir quand c'est son propre spectacle et quand c'est le spectacle de quelqu'un d'autre. Parce que quand c'est son propre spectacle, on le connaît par cœur. Tous les spectacles que je présente aujourd'hui sont des spectacles que je n'avais jamais vus. Et donc... Quand je travaille en tant que metteuse en scène ou porteuse de projet ou comédienne et que je délègue la prise en charge du petit mot, il est très important pour moi de pouvoir discuter pendant 5 minutes avec la personne qui va pouvoir présenter. Donc moi, il m'était crucial et capital de pouvoir rencontrer les artistes avant. Et donc, c'est ce que j'avais demandé à la directrice qui m'avait contactée pour pouvoir être bénévole sur le festival. C'est comme ça qu'il y a deux artistes qui m'ont téléphoné hier pour que je puisse déjà savoir quels étaient les mots-clés à dire. Et les deux autres spectacles, je me suis arrangée pour arriver à l'avance, me faire un peu discrète, mais dire voilà, je me présenter rapidement, dire que j'allais faire le petit mot et demander ce qui était possible. Il y a eu une hésitation parce qu'il y a eu une artiste qui savait pas si elle avait envie ou pas d'avoir un petit mot. Et pour moi, c'est tout à fait légitime d'avoir un petit mot, tout comme ne pas en avoir, en fait, parce qu'on n'a pas forcément envie de faire passer des choses autres que le titre, qui est de toute façon dans le programme. Et elle a pris la décision qu'il y ait un petit mot pour dire d'éteindre le téléphone. Donc voilà. J'ai l'impression que c'est simple, en fait. Hein. C'est juste, je dis quoi ? Ouais. Essayer d'être synthétique, avoir des mots-clés et pas des phrases toutes faites, parce que si on a des phrases toutes faites, soit on les apprend par cœur, mais bon, voilà, soit on doit les lire et alors on n'est pas en regard avec le public. Voilà.
0: Ça a l'air simple pour toi, mais je t'assure, pour avoir vu énormément de personnes qui font cet exercice, que ne pas être là et se sentir obligé de parler de soi, que d'être à l'écoute de ce que les artistes ont demandé, que savoir se dire que less is more, enfin que parfois moins on en fait, mieux c'est pas donné à tout le monde. Je pense que c'est une vraie posture que t'as comprise et que que je t'ai vu assurer avec brio.
1: J'ai pas tout géré. Par exemple, oublié, alors que c'était bien dans ma tête, j'ai tout à fait oublié de préciser pour un des spectacles qu'il y avait une traduction en langue des signes. J'ai complètement oublié.
0: Mais ça s'est vu assez vite, je pense.
1: Certes. Mais enfin, elle m'avait demandé de le préciser.
0: Et de la nommer, et de nommer l'artiste qui signait ?
1: Non, elle m'a juste dit, est-ce que c'est possible de juste dire que je vais faire la traduction en langue des signes ? Et je l'avais bien en tête, je l'ai répété, etc., dans ma tête, comme ça, 30 secondes, et j'ai complètement oublié.
0: Et ben voilà. Comme quoi, en apprentissage.
1: Oui, c'est ça. Et ça met aussi un peu de tendresse et de compréhension pour le jour où je vais de nouveau me retrouver dans mon métier. Avoir quelqu'un qui a oublié un mot crucial et de me dire oui, bah, c'est normal. Enfin,
0: c'est pas leur boulot, ils sont pas là pour ça. Ouais, c'est le mien, je vais récupérer les choses. Vas-y, prends une petite bouchée de ce super spag. J'en profite pour dire voilà, que tu fais partie d'une équipe. Il y a de nombreuses personnes qui œuvrent en cuisine, des personnes qui sont là à l'année, des personnes qui sont là bénévoles. Il y a énormément de personnes qui travaillent sur ce festival pour le faire vivre et assurer un régime alimentaire particulier, notamment. Et puis ben voilà, en antenne tantôt, tu disais à Nathan, notre technicien, tiens, est-ce que t'es pas à Diesel ? J'ai envie de te retourner la question. Toi, t'es d'ici aussi ?
1: Oui, moi j'ai grandi dans ce village. Ma maman, elle habite ici.
0: Ok.
1: Donc voilà, quand je vais remplir ma gourde, je vais nourrir les chiens en même temps. Et c'est un peu drôle.
0: Ouais. Oui. Et du coup, t'es du village, tu bosses ici, t'es jamais venu ici comme bénévole, et pourtant t'as un parcours artistique. Tu dis que tu fais de la mise en scène, t'es porteuse de projet, enfin, t'as déjà un pied dans l'artistique, et t'as pas eu l'appel de participer au festival de ton village. Gros dossier.
1: Mais non, c'est pas un gros dossier. Donc déjà, moi, je suis pas dans le compte, je suis pas conteuse. Donc voilà. Petite anecdote. Quand j'avais 10 ans. J'ai raconté des histoires que j'écrivais dans un jardin d'une amie de ma mère qui habitait Chigny lors du Festival du Conte. Donc c'était tout à fait hors programme, c'était le off. Voilà, j'ai fait le off à 10 ans.
0: Donc c'est combien de temps pour ceux qui ne voient pas l'âge que tu as ?
1: C'était il y a 18 ans.
0: Ok. Et t'es sûre que personne ne s'en souvient ?
1: Ah, ma maman, elle s'en souvient.
0: Et elle l'a dit à tout le village ?
1: Non.
0: Est-ce qu'elle l'a dit à Marc-Alexandre ?
1: Je pense que Marc doit être au courant, bien sûr.
0: Tout le monde le sait, c'est dans les archives.
1: Voilà. Donc il y a cette petite expérience-là.
0: Ouais.
1: Une autre petite expérience où j'avais vendu des bijoux que j'avais faits, mais jamais pas faire des bijoux. En fait, j'ai toujours aimé faire des personnages en fimo.
0: Ouais.
1: Mais j'avais pas fait, parce que les personnages ça prend 3 jours. Donc j'avais fait des bijoux et j'avais essayé de les vendre. Enfin, ça n'avait pas trop pris. Il y a eu ça. Et puis, alors, ça c'est un peu un truc quand même, mais je pense que c'est important de le dire. j'ai fait l'affiche du Festival du Conte 2020. Et le Festival du Conte en 2020 a été annulé parce que c'était le Covid. Mmh. Et même plus que le Covid, c'était le confinement. Tout parce que fait. C'est pas pareil.
0: Et tu sais ce qu'il y a eu à la place du festival ?
1: Un festival radiophonique.
0: Tout à fait.
1: Et ils ont fait quoi ? Une autre affiche pour le festival radiophonique. Ce qui fait que mon affiche est tombée complètement dans l'oubli. Et il y a toutes les affiches du festival. Eh bien, mon affiche n'y va pas. Donc okay. J'ai travaillé pour rien. Et donc là, je vais essayer de voir si c'est pas possible de refaire une affiche pour une autre année, parce que je trouve que c'est quand même vraiment dommage de pas avoir eu cette visibilité là pour mon travail. Et puis donc voilà, je vais sans doute proposer quelque chose.
0: Donc tu fais de l'artisanat, du théâtre, tu es porteuse de projet, tu fais des arts plastiques et tu fais des affiches. J'ai oublié un truc, tu fais la musique ou quoi?
1: Non, je fais pas de musique. Mince. Je fais pas de musique. Non. Après l'artisanat, non, ça c'était, j'avais
0: c'était 12, l'adolescence.
1: 13 ans, les bijoux c'est vraiment pas mon délire, donc j'ai essayé, voilà, mais c'est vraiment pas mon délire, je crois que ça l'était déjà pas, c'est pour ça que j'arrivais pas à les vendre, voilà, c'était vraiment fabriquer des personnages, donc moi je dis que je suis artiste, j'aime bien parce que c'est un mot un peu fleuve, comme ça on sait pas trop ce que c'est, j'aime bien quand on sait pas trop définir, ça me parle pas mal. Et alors, les gens sont très curieux. Oui, tu es artiste, mais alors, qui es-tu ? Et alors, je dis en général que je travaille dans le théâtre, parce que c'est mon domaine de prédilection. Je suis comédienne de formation. Et dans le théâtre, il y a trois casquettes que j'endosse fréquemment. C'est metteuse en scène, comédienne, marionnettiste. Et je m'adresse majoritairement au public adolescent, mais aussi au jeune public, voilà, et ça percole sur les adultes. Et j'hybride ma pratique artistique à la pratique philosophique. J'ai fait le certificat en pratique philo, et donc j'utilise les outils de pratique philo pour créer. Donc l'idée, c'est d'utiliser le questionnement chez les gens que je rencontre, donc en priorité les ados, pour nourrir la création, pour que ça leur parle. Et donc dans tout le processus de création, j'intègre les réflexions philosophiques autour des thématiques que j'aborde dans les spectacles. Et ma compagnie, comme ça je fais de la pub, s'appelle La Petite Mouche. Et je suis actuellement en création sur un spectacle qui s'appelle Madame André et qui parle du lien humain.
0: Du lien humain au sens large ?
1: Du lien humain au sens large, oui. Donc c'est l'histoire, en fait...
0: C'est exponentiel.
1: C'est exponentiel. Donc c'est assez arborescent comme spectacle. Même s'il y a une histoire très concrète, fictionnelle, parce que je ne fais que de la fiction. Dans ce monde qui ne veut faire que du témoignage, j'essaye de ramener de la fiction, parce que je pense que c'est très important.
0: Il n'y aura pas de récit de vie ?
1: Non, jamais. Enfin, après, la vie étant un mouvement perpétuel, je ne sais pas ce qui peut arriver. Mais non, pour moi, c'est un peu un combat de rester dans la fiction, vraiment. Je pense que c'est très, très important de se décentrer, et écouter les autres. Je pense que c'est très, très important. Et la fiction permet de se décentrer.
0: T'as un contre-pied générationnel, hein, en disant ça, de sortir du récit de vie, du récit individuel pour aller se décentrer. Tu sais que c'est un discours de boomer presque.
1: Ah mais je m'en fiche en fait d'être. Moi j'ai pas envie. Je suis pas ok déjà. Je suis pas quelqu'un d'ok. J'essaye d'inclure tout le monde, y compris les gens pas ok. C'est vraiment très important. Et je pense que tout le monde fait. Enfin, il y a pas des gens qui. C'est impossible de dire qu'il y a des gens qui sont ok, des gens qui sont pas ok. En fait, on a tous en soi des choses. Bien, mal, enfin c'est une espèce d'hybride et on fait ce qu'on peut, on fait de son mieux et donc moi j'ai absolument pas la prétention de dire que je fais des choses que je suis parfaite ou non, j'ai une vraie part de monstruosité en moi et je pense que c'est important de voir sa part de monstruosité pour pouvoir essayer de dialoguer avec elle et faire au mieux. Mais je vais blesser des gens, en fait. Je vais être maladroite. Je vais faire des choses qu'il faut pas. Je vais manquer d'écoute. Enfin, voilà. Je suis là, ça s'entend. Je suis en train de parler.
0: J'ai trigger à fond en traitant de boomer.
1: Hein?
0: Je t'ai trigger.
1: Non, pas du tout. J'aime bien, en fait. Ça me fait un peu rire parce que je sais que je suis pas ok. Donc, d'ailleurs, j'ai un spectacle qui s'appelle C'est ok et qui parle de tout ça, qui parle du clivage, de tous les clivages qui existent. Et qui où en fait on reste dans des petits cercles où on influencé aussi par le virtuel, le numérique, les bulles algorithmiques, où finalement on va se monter le bourrichon sans véritablement prendre le temps de se confronter à l'altérité de l'autre et de se rencontrer avec ça. C'est pas parce qu'on se rencontre qu'on est obligé d'être d'accord avec l'autre. On peut rester avec son avis, mais écouter et voir ce que ça change en soi. Et je pense qu'à partir du moment où on accepte l'autre, qu'on le considère comme un vrai humain, quand bien même on n'est vraiment pas d'accord avec lui, il y a une relation qui peut s'établir. Et ça, le lien humain peut... Moi, je pense vraiment que le lien humain peut changer le monde. Mmh. Et pour ça, il faut pouvoir se décentrer. Mmh.
0: Donc ça, c'est son projet. Bah, là, c'est ton vœu plus à toi, mais t'as un projet autour de ça.
1: Donc oui, c'est ça. J'ai un projet qui s'appelle C'est OK et qui est un projet de 30 minutes dans lequel je joue et je suis marionnettiste et qui parle des clivages et dogmatismes avec humour. Oui, c'est ça, avec humour et marionnette. Et j'ai un autre projet qui parle donc du lien humain. Et donc, c'est un peu... Ils se répondent par ce feu que je sens en moi d'avoir envie de réunir les gens quand bien même on n'est pas d'accord. Ça, c'est vraiment très important. Je pense d'ailleurs que le désaccord est un cadeau parce que quand on n'est pas d'accord, on peut se questionner et on peut aller plus loin. Et voilà.
0: Ne pas fuir le conflit.
1: Pas fuir le conflit, non.
0: La richesse du conflit.
1: C'est ça, exactement.
0: Et sur ce projet-là, c'est étiqueté, s'il en faut, théâtral et marionnette, ou dans quel registre?
1: C'est OK. C'est
0: okay. Le suivant qui viendra sur le lien humain.
1: Madame André?
0: Ouais.
1: Alors, Madame André, c'est vraiment mon projet principal. C'est OK, c'est un projet en plus qui m'est arrivé un peu par hasard.
0: Méfie-toi de ce genre de projet qui finalement constitue toute ta vie plus tard. Peut-être on en reparle dans 10 ans. Et
1: Oui, bah, je suis contente de l'avoir, vraiment. Je suis très très heureuse de qu'il soit arrivé dans ma vie, mais c'est le hasard qui l'a mis là. C'est moi qui l'ai choisi. Hein. C'est pas un projet qu'on m'a dit, fais-le. Non, non. C'est un projet que j'ai choisi avec tout mon cœur, mais je ne l'ai pas choisi dans un processus de réflexion sur du long terme, comme Madame André, où vraiment ça fait depuis 2020 que j'ai fait une fiction sonore qui s'appelle Madame André, qui se trouve sur radiola.be. Et donc c'est l'histoire de Madame André, qui est une vieille dame qui devient transparente à force de ne pas être touchée. Et à partir de 2024, je dirais 2023-2024, j'ai décidé d'en faire un spectacle. Mais c'est pas le spectacle de l'histoire. C'est pas j'adapte un truc dans une autre forme artistique parce que c'est une histoire totalement différente, mais qui prend tout à fait appui sur ça. C'est-à-dire que là, c'est l'histoire d'Otman. Otman, c'est un ado de 14 ans qui est le voisin de Madame André et qui, une fois que Madame André est devenue totalement transparente et morte, vient faire de l'urbex dans cette maison. Et il rencontre Fanette, la plante verte de Madame André. Et Fanette, qui a muté parce que la mort de Madame André l'a profondément touchée, bouleversée, donc elle a muté, est dotée du don de la parole et du mouvement. Mais puisque ce n'est pas un être humain, eh bien, elle pose plein de questions complètement random. Et elle se lie d'amitié avec Otman. Et ensemble, ils se questionnent sur les relations parce qu'ils sont un peu à l'enquête de pourquoi Madame André a disparu. Oui, parce qu'elle n'a pas été touchée, mais pourquoi? Et donc, évidemment que la réponse est protéiforme parce qu'on ne peut pas dire c'est la faute de telle personne. Non, non, c'est tout un environnement. Il y a une approche systémique qui est donnée à voir dans le spectacle. Et lui, ça, cette recherche-là, le fait réfléchir sur ses propres liens humains avec sa mère, mais aussi avec son meilleur ami Léo, pour qui il a l'impression d'être figé dans un rôle avec un masque social, et ça c'est représenté par un demi-masque qu'il porte de lui-même. Donc il y a tout un jeu de masques avec lui, et aussi ça ouvre avec toutes les questions et le rapport à la mort, à la vie, au deuil, à la tristesse, aux différentes émotions que soulève cette transparence de Madame André.
0: Et la vieillesse aussi. À la vieillesse aussi.
1: Et à la vieillesse aussi, ce qui fait un pont intergénérationnel aussi.
0: Eh bien... Fameux projet, elle dure combien de temps cette création sonore?
1: La création sonore dure 53 minutes et le spectacle est en création actuellement avec Otman. Il y a les différents lieux du jeune public qui soutiennent. Mais alors, petit appel, je cherche de l'argent pour pouvoir payer mon équipe.
2: artistique. Sans argent, je n'arriverai pas à travailler. Ce projet est crucial, vital. Donc, si vous avez envie de faire un don, c'est possible. Voilà.
0: Au moment des impôts, on sait que les dons sont déductibles et que parfois, on a tellement trop qu'en donnant un peu, on paye un peu moins.
2: Voilà.
0: Et on participe à un vrai projet de société.
2: C'est ça, c'est ça. Qui sera drôle aussi, en plus. Glauque, si on aime le glauque, voilà. Avec une esthétique forte.
0: Et avec du lien humain.
2: Avec du lien humain. Parce qu'il y a, puisqu'il y a aussi toute la recherche de pratiques philo, où on peut être en désaccord d'ailleurs, hein, puisque le désaccord est un cadeau. Il y a aussi je travaille avec Philocité, qui est une ASBL de pratiques philo, qui collabore vraiment activement dans le spectacle. Et donc il va y avoir des ateliers philo, il va y avoir des échanges d'après spectacle, vraiment pour que ce soit le spectacle, c'est pas juste une œuvre, c'est un support pour qu'après on puisse discuter aussi.
0: Ouais, c'est marrant, tu parlais de 2020, de cette époque du Covid, et on s'est fort intéressé à l'isolement des personnes âgées pendant le Covid, et puis là j'ai l'impression que c'est passé complètement à la trappe. Au point que, par exemple, moi j'étais chez le kiné cette semaine et il y a une personne de 85 ans qui arrive, qui a l'air fringant mais qui fait quand même ses 85 ans et qui dit « Ah tiens, il y a quelqu'un qui est venu chez moi sonner pour m'offrir une bouteille d'eau ». Et je me suis dit « Ça va, je vais bien, merci de penser à moi ». Mais c'était un peu étrange et il se sentait presque pas concerné parce qu'il se sentait très privilégié, il allait bien, il avait la clim chez lui et il était effectivement 85 ans mais il osait à peine le dire. Il était tout à fait en forme, il avait juste un petit problème de pied, c'est pour ça qu'il était chez le kiné. Et là-dessus, le kiné lui répond « Mais que fait la ville et le CPS à mettre de l'argent dans des trucs pareils, aller sonner chez des gens avec une bouteille d'eau ?» Je veux dire, ils ont le robinet. Et ils ne comprenaient pas l'intérêt de recréer du lien avec des personnes âgées, peut-être isolées, de sonner chez des gens, de voir est-ce qu'ils et elles vont bien, est-ce qu'ils ont besoin de quelque chose, et que cette bouteille d'eau n'était qu'un prétexte à faire du lien humain, à demander aux gens comment ils et elles se portent, à peut-être les inviter à boire s'ils ont oublié de le faire, parce qu'il y a des gens qui oublient de boire, et ça concerne pas que les personnes âgées, c'est aussi les personnes sous traitement, les personnes autistes, les personnes qui ne se rendent pas compte qu'il faut boire. Et donc j'étais assez affolée d'avoir ce genre de discussion. Je me dis, tiens, mais c'est vrai qu'on y a fort pensé pendant le Covid, et puis depuis, bah bouf, on a réoublié que dans les fragiles, il y avait aussi ça. Et du coup, ton projet vient rappeler un petit peu à tout ça à travers cette histoire, Madame André. En tout cas, chez moi, ça vient taper à cet endroit-là.
1: Ben, ça vient taper à cet endroit-là, mais ça vient aussi taper sur le fait que l'isolement, c'est quelque chose d'intergénérationnel. Tout le monde se sent seul, en fait. C'est très fort. D'autant plus parce qu'il y a des clivages, d'autant plus parce qu'il y a... Il y a le numérique qui... enfin voilà, il y a plein de raisons qui font que... L'individualisme aussi de la société. Enfin, il y a plein de choses comme ça qui font que... moi, par exemple, j'ai pas de smartphone.
0: Ouais.
1: C'est un choix.
0: Ouais.
1: Et si j'ai ce choix-là, je pense que la raison... Enfin, il y a la raison écologique qui est très forte chez moi, mais la raison principale, c'est la raison du lien. Parce que quand je suis perdue dans la rue... Je vais demander mon chemin à quelqu'un. Alors certes, la personne va en général regarder sur Google Maps, mais au moins je m'adresse à cette personne. Et en fait, le lien humain, je pense vraiment que c'est de la pratique. Et donc quand on n'a pas d'échange avec quelqu'un, on va avoir de plus en plus peur de parler, on va se recentrer sur soi-même. En plus, avec le développement personnel, il y a un peu ce truc de il faut respirer, il faut prendre soin de soi. Le mauvais développement personnel. Il faut prendre soin de soi, il faut s'éloigner des relations toxiques, mais à force, on n'a plus de relations du tout. Mmh. Et donc, c'est comment franchir, comment avoir un socle de sécurité. Ce socle de sécurité, c'est les relations, c'est les amis, c'est avoir un toit, c'est avoir à manger, c'est se sentir en confiance, c'est avoir un système social construit, c'est avoir accès au chômage, c'est avoir accès aux soins de santé psychologiques, c'est avoir accès à la culture. Tout ça, tout cet environnement-là que notre gouvernement est en train de tuer, eh bien, tout ça participe au fait qu'on a un socle solide normalement pour pouvoir ensuite aller vers l'autre. Et aller vers l'autre, c'est se sentir moins seul. Et donc voilà, moi je vais bien. Et donc vu que je vais bien, je pense que c'est une responsabilité citoyenne que je sens en moi, que j'impose absolument pas aux autres, hein, mais que je sens en moi, d'aller vers les autres, de dire bonjour, est-ce que vous savez où se trouve telle rue. Et ça, ben, je pratique mon lien humain et j'offre à la personne qui est en face de moi l'opportunité de pratiquer son lien humain et donc d'avoir peut-être un petit peu moins peur la fois d'après, parce qu'en fait je ne l'ai pas mangé, je ne l'ai pas mordu. Peut-être qu'il a juste dit en fait je ne savais pas où c'était et en fait c'est pas grave.
0: Tu vis où toi?
1: Là pour le moment j'habite Liège.
0: D'accord. Là, le lien humain et la relation est encore différente qu'à Bruxelles ou en Gaume, ou pas pour toi?
1: En fait, ça fait pas très longtemps que j'habite Liège. Donc, je connais pas encore. Enfin, j'ai grandi à Liège, mais seulement le week-end, puisque j'ai grandi ici la semaine.
0: Ouais.
1: Mais j'ai pas les repères. Et donc, là, pour le moment, je suis beaucoup à Bruxelles, parce que j'ai habité 4 ans à Bruxelles. Et donc, j'ai construit tout mon réseau artistique là-bas. Et mon réseau de copains. Et j'avais pas du tout conscience de ça, parce que mes amis très très proches, mes amis les plus proches, sont explosés en Fédération Wallonie-Bruxelles. Donc j'avais l'impression que où que j'aille, ça changeait rien. Mais en fait, toutes les personnes comme ça qu'on croise et qui en fait sont importantes aussi, sont ailleurs, quoi. Sont quand même forts à Bruxelles. Mais oui, je pense que ça change d'un endroit à l'autre. On va pas se mettre en lien de la même manière. Mais je crois qu'il faut des lieux de rencontre. Ouais. Comme par exemple les cafés, c'est hyper important. Les gares, les trains, les lieux publics, les services publics, c'est des endroits où on brasse des gens différents. On a besoin de lieux où on n'est pas tous les mêmes. Ça, c'est vraiment très important. Mmh. Moi, c'est ça qui m'étouffait à Saint-Gilles. C'est que j'avais l'impression qu'on était tous des toutous d'artistes. Et à force, ça m'a fatiguée. Maintenant que j'y reviens, je vois toute la diversité qui existe à Saint-Gilles. Hein, mais le fait d'être complètement baigné dedans, à un moment donné, on a des œillères. Et j'avais ces œillères-là. Mais donc, moi, je trouve qu'un endroit qui fait rêver, c'est un endroit où il y a vraiment une diversité, mais une vraie diversité. Autant des gens pas OK que des gens OK, autant des vieux que des jeunes, autant des gens qui viennent d'ailleurs que des gens qui ont grandi et ne sont jamais sortis de là. Voilà, une vraie diversité.
0: Je vais te laisser parce qu'il faut que tu finisses ton assiette et que tu retournes ta fée. Juste dis-moi ton nom en entier, parce que...
1: Oui, alors je m'appelle Mathilde Collard.
0: Ouais. Tu as un nom de compagnie?
1: Oui, c'est La Petite Mouche.
0: D'accord. Et il y a un endroit où on peut vous retrouver si on veut vous soutenir, vous financer, suivre vos projets?
1: Il y a mon site internet. Mon site internet, c'est... Pour le moment, il n'est pas encore hébergé au bon nom de domaine, mais il le sera. Donc je vais donner les deux noms de domaine.
0: Ok.
1: Pour le moment, ce qui fonctionne, c'est www.mathildecollard.com. .be.
0: Collard avec un T ou avec un D?
1: Avec un D comme Dominique. D'accord. Et avec deux L pour mieux s'envoler.
0: D'accord.
1: Et le site qui sera bientôt à jour avec le bon nom de domaine, ce sera www.lapetitemouche.be. Et l'autre nom de domaine fonctionnera toujours.
0: Ok. Eh ben écoute, qui sait, peut-être qu'on retrouvera sur Radio Sud l'écoute de ta pièce à un moment donné, si elle est dispo sur Radio-là, en tout cas on y a accès. Puis on invite les personnes qui veulent découvrir ton travail créatif à se connecter sur ce site qui est géré par la CSR, l'atelier de création sonore radiophonique, et puis qui propose comme ça une programmation de création radio, donc des choses qu'on peut écouter au casque ou sans casque, qui sont purement sonores, qu'on peut écouter en faisant autre chose, où il y a du documentaire, où il y a de la fiction, où il y a des projets jeunes publics réunis sous l'étiquette l'école buissonnière, où il y a des choses courtes, des choses longues, des suggestions de choses par sujet. Si vous êtes branché philo comme Mathilde, vous pouvez avoir ça. Si vous êtes branché écologie, vous pouvez voir ça. Si vous êtes branché relations interpersonnelles, interculturelles, intergénérationnelles ou qui sait, il y a des suggestions et à travers ça vous pouvez écouter des projets d'émissions de création vraiment composés pendant beaucoup de mois, beaucoup de semaines et souvent sur des formats entre 28 et 52 minutes. Voilà, 53 pour ton cas. Merci d'être venu. Tu vois que tu fais beaucoup de choses finalement. Tu ne fais pas que présenter une scène. Je suis très heureuse de t'avoir rencontré. En plus, c'est une artiste du cru. Et on a peut-être là le début d'une archive autre que celle de Marc-Alexandre sur toi. Et qui nous permettra peut-être dans 10 ans, quand tu te diras « mais j'ai trop nié la tête au compte, mais en fait, je devais faire du compte », et qu'on te retrouvera ici sur scène, se dire « mais évidemment, il fallait que tu sois là ».
1: J'aimerais beaucoup, mais quand je vois des spectacles de contes, je me dis que ça me donne envie quand même. Et voilà, je suis désolée d'avoir autant parlé de moi, j'aurais aimé parler plus du festival.
0: Je t'ai fait parler de toi, c'était une volonté.
1: Ah,
0: d'accord. On s'occupe de la partie festival, t'inquiète.
1: En tout cas, super chouette ce festival.
0: Je t'en prie, bah, bon appétit et à bientôt.
1: Merci, à bientôt.
0: Merci.

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2: Allez, tous ensemble, on va revivre les Happy Days, les jours heureux. Cette chanson ne vient pas tout droit des années 60, mais fait allusion aux 60s. Pratt et McLean, qui n'a pas vu cette série mythique?

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0: Attention, ce ne sont pas les Beach Boys, mais les Regents. Et ils chantent aussi bien.

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1: Après Belnox et Pantidol, eh bien, on termine cette émission avec les Shadows et Shadowy. Je vous dis à bientôt dans Beach Party sur Radio Sud, bien sûr.

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Bonjour à tous et bienvenue sur Radio Sud. Radio Sud Love avec vous. Pendant une heure de la musique ambiance feutrée, on a ouvert la marche avec Indochine et son tout nouvel opus 13. Pourquoi 13? Eh bien parce que c'est son 13e album, avec Nicolas Sirkis bien sûr. La vie est belle, un titre tout en nuances sur la maladie. L'été 2017, eh bien l'ambiance soleil, Anne-Marie et Ciao Adios. Et puis la suite, ce sera Laurent Bouzy et sa chanson pour vous, My Song For You.

Ain't Nobody avec Phyllis Jean et Jasmine Thompson, un titre sorti en 2016. La suite, eh bien, c'est un Made in Belgium, Andy Marvin et Jenny. Et puis ensuite, deux super souvenirs, Earth, Wind and Fire avec After the Love Is Gone et le duo Peter Gabriel, Kate Bush et Don't Give Up, un beau programme.

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Elle s'appelle Louane Emera, de son vrai nom Anne Péchette. Tout le monde connaît son prénom, bien sûr. Découverte avec le film La famille Bélier, elle a sorti un superbe album en 2015, Chambre douce, qui a eu un grand succès. Et voici le simple donc qu'on vient d'écouter, qui est sorti courant 2017, On était beau, un hommage touchant en parlant de son ami Simon Carpentier, musicien du groupe R et décédé d'un cancer à l'âge de 27 ans. Voici pour suivre Bézac Arthur et Human.

Il n'y a pas à dire, ce sont les groupes de rock qui font les meilleurs slows. Les Scorpions en font partie, Wind of Change en 1990 a battu tous les records de vente de singles. Et puis les Simply Red et Holding Back the Years ne sont pas en reste.

Ah, Calogero nous fera toujours rêver. L'album Liberté Chérie est sorti en août 2017. Et ici, c'est le second extrait fondamental. Après, je joue de la musique que l'on vient d'écouter. Voici Claudio Capeo avec cette superbe reprise d'un titre de Fugain.

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Marc Lavoine termine dans cette émission avec « Reviens mon amour ». J'espère que ce Radio Sud Love vous a plu. Et puis on va terminer avec un petit extrait d'un superbe titre des Beatles, « Something ». Bye bye.

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0: C'est un ré, hein, on est d'accord, ça.
1: Ouais.
0: Ouais, ça va, enfin, il faut... Moi, pour moi, c'était un tour de chauffe, là, pour moi.
2: Ouais, pour moi aussi, ouais. Ouais, moi aussi. On fait la première et
0: maintenant. On fait la première maintenant, d'accord.
1: Ouais, hein, ouais, ok.